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Te souviens-tu des dunes? Te souviens-tu des dunes de Namibie? Te souviens-tu des dunes de Namibie et du roulis du sable sur leurs flancs? De la mélodie de leurs flancs? De l'aine des dunes de Namibie, d'où s'écoulent des grains de sable égrenés un à un, roulant sur eux-mêmes. Précipités dans la chute de reins vertigineuse de la dune, ils brûlent d'impatience de rouler sur le sol, loin de leur point d'origine. Un endroit d'où ils ne verraient plus, d'où ils ne verraient rien, car leurs yeux ont tout vu et leur rétine a brûlé. Ils chantent leurs complaintes dans un ruissellement tantôt féerique, tantôt maléfique, dune mugissante. C'est la complainte du grain de sable rôti au soleil dans le désert du Namib qui roule, qui tombe, qui chute. 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C'est le blues de Big Mama, dont les côtes pleurent ses enfants morts. 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Hommes, femmes et enfants. 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Je n'accepterai plus ni les femmes ni les enfants. Je les refoulerai vers leur peuple ou ferai tirer sur eux. Telle est la parole que j'adresse au peuple herrero. Le grand général du puissant Kaiser, von Trotha. 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Des hommes sont morts. Seul le minéral se souvient. Le grain de sable qui cherche à fuir sa réalité, ses yeux, ses sens. Il se souvient et se sauve. Il chante. Et quand tu viens, touriste des vallées Crazy Dune, batifoler sur les flancs rouges de Big Mama, surfer sur sa croupe rebondie, n'oublie pas le chant du grain de sable. N'oublie pas ce cri muet de l'abandon, de la tristesse et de l'oubli. Ce chant du siècle dernier qui résonne encore aujourd'hui.

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Bonjour à toutes et à tous. Samedi 10h, vous êtes à l'écoute du 105.4 à Bruxelles ou du www.radiopanique.org. Vous êtes donc à l'écoute de Soul Driver, l'émission dédiée à la Black Music sous toutes ses coutures. Une émission qui a débuté avec Monsieur Sonny Rollins, qui nous a malheureusement quitté cette semaine. Pour cette matinée, ce sera une sélection à base de jazz, de soul et de hip-hop. Et on se retrouve dans une petite heure pour la playlist.

Voilà, bientôt 11h et la fin de ce Soul Driver Radio Show pendant lequel nous nous sommes écoutés Gil Scott-Heron, J. Dilla, Mos Def, Don Cherry, Curtis Mayfield, Joey Badass, Isha, Sons of Slum et à l'instant Josiah Watson. On se retrouve la semaine prochaine, même jour, samedi, même heure, 10h et même endroit, le 105.4 à Bruxelles ou le 3xW. radiopanique.org. D'ici là, bon week-end à toutes et à tous. Et comme d'habitude, avant le jingle, un dernier morceau.

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0: Ah, ben voilà, bonjour. Nous voilà partis pour notre marathon de l'émission des ateliers des radios populaires à l'occasion de l'inauguration du SCA, le Centre culturel de Scarbec. Nous avons toute une équipe qui est là autour de la table. Je vois que Romain est à la technique, mais lui, il est super occupé. Il teste pour savoir si on passe vraiment sur Radio Panique, parce qu'on est en direct sur Radio Panique de 11h à 14h depuis les bureaux du SCA. SCA étant le nouveau centre culturel de Scarbec, que je vous invite à voir parce que c'est vraiment splendide comme arrangement, tout ce qu'ils ont fait par rapport à l'ancien centre culturel. Maintenant, le nouveau, c'est quand même, ils ont vu grand. Ils ont vu grand. Alors, avec moi autour de la table, il y a Salia, hein, qui est participante au groupe d'éducation permanente de l'atelier de radio populaire. Et il y a... Bonjour, Salia.
1: Bonjour Hubert,
0: Comment ça va ce
1: on se
0: matin-là?
1: connaît. Hein?
0: Tu as évité les gouttes?
1: Oui, j'ai passé à travers. J'ai eu difficile à sortir mon petit être parce que comme il pleuvait,
0: Ton petit être,
1: mon
0: mais
1: petit
0: qu'est-ce que tu es modeste ce matin? Alors, il y a Emery qui va venir m'accompagner et m'aider pour gérer l'avenue des associations, l'interview des associations, du public, de tous les gens. Il y a Mohamed aussi qui fait partie du groupe. Voilà.
2: Bonjour Hébert.
0: Comment ça va, Mohamed?
2: Ça va, merci, c'est gentil.
0: Ouais, tu es prêt?
2: Oui.
0: Tu t'es bien levé ce matin? Tu es en forme? Ouais, c'est cool.
2: Merci.
0: Chouette. Et il y a, alors, je sais pas ton prénom.
3: Moi, c'est Ficro.
0: Ficro.
3: Oui, c'est ça.
0: Ok, d'accord. Qui est déjà une des premières associations qui viendra. Il y en a plein qui vont défiler ce matin dans.
4: On espère, on espère.
0: Ah ben oui. Tu représentes le studio Bataclan. Alors, avant de commencer complètement, alors moi, j'ai pas la conduite. Alors, j'ai fait des conduites pour tout le monde, mais je vais récupérer la conduite avant de commencer à parler avec une assoce, on va peut-être un tout petit peu
4: Donc il y a
0: parler.
4: un petit peu de public là pour l'instant qui rentre, ça rentre doucement, gentiment, c'est le début de la journée, journée d'inauguration quand même, il faut le dire, hein, pour ce centre culturel, nouveau centre culturel.
0: Tout à fait, tout à fait. Alors, on peut vous dire déjà qu'il y a encore des participants. Donc il y a deux participants du groupe, hein, on est 5-6 à faire des émissions avec l'atelier de radio populaire. L'atelier de radio populaire, donc c'est un groupe de gens qui se réunissent pour créer des émissions, créer une fois par mois un programme. Et trois fois par mois, on fait des sorties culturelles, on interview des gens. Hein. Récemment, on a interviewé qui? Des gens
1: Les
0: connus.
1: frères
0: Les
1: d'Ardennes.
0: frères Dardenne, hein, voilà, on est avec les frères Dardenne pour les interviewer, on a interviewé d'autres gens et on continuera à le faire aujourd'hui puisqu'on aura entre autres Najib El Akel qui est le directeur du centre culturel de Scarbec. On aura aussi Séverine Konder ou Konder, je ne sais pas comment on dit, de Avoyon ASBL qui est une ASBL de promotion et de diffusion culturelle. Voilà, on va vous ramener la plupart des associations qui seront présentes ce matin. Voilà. Alors bon, Ficro.
3: C'est ça.
0: Ficro, ouais, c'est pas un prénom. C'est ton vrai prénom? C'est un
3: C'est mon vrai
0: surnom?
3: prénom.
0: C'est ton vrai prénom? C'est d'origine
3: éthiopienne.
0: Éthiopienne? Ok, super. Donc toi, tu fais partie du Bataclan. Alors Bataclan, c'est un nom qui résonne dans la tête des gens avec des références. Et vous, quand vous avez créé l'ASBL, c'est il y a longtemps, il y a...
3: Ben justement, cette année, c'est les 50 ans de
0: Ah ben
3: l'ASBL.
0: voilà. Donc c'est bien avant les références qu'on a en tête.
3: C'est
0: Donc
3: ça.
0: on a en référence les attentats qui a eu lieu il y a 10 ans. On a fêté les 10 ans il y a pas longtemps. Donc vous, c'est bien avant. Donc
3: C'était
0: c'est...
3: bien avant. En fait, c'était, si j'ai bien compris, parce que moi, je suis dans l'association depuis seulement une année.
0: Ok.
3: Et apparemment, c'était des scouts qui ont mené, du coup, en fait, un peu la réflexion de créer quelque chose, une structure pour les personnes en situation de handicap. Et de créer, en fait, au début, c'était juste un truc pour les loisirs. Et puis, petit à petit, l'association, comme plein d'associations à Bruxelles, ça a grandi, ça s'est structuré. Et puis après, en fait, il y a eu un service d'aide, d'accompagnement social. Puis, il y a eu des trucs pour les loisirs adultes, puis les loisirs ados. Et un service d'éducation permanente maintenant aussi.
0: Ok.
3: Et juste avant, merci au gouvernement Arizona, on a plus de services pour l'aide, la mise à l'emploi des personnes en situation de handicap.
0: Ah oui, oui.
3: On a perdu les subsides.
0: Ouais. Ouais, alors ça, c'est, je sais pas qu'est-ce qu'ils sont en train de faire, mais c'est vraiment dommage. Moi, je, ayant un ami très proche qui a une fille porteuse de handicap, et à partir déjà de 14-15 ans, ils doivent déjà avoir une piste professionnelle parce que c'est tout un parcours particulier. Et donc, effectivement, c'est un service mais indispensable, quoi.
3: Oui, ben en fait, on était quand même pas mal sollicités à chaque fois, des listes d'attente quand même de plusieurs dizaines de personnes. Et il faut savoir que dans le secteur, il n'y en a pas beaucoup qui travaillent justement spécifiquement pour la mise à l'emploi des personnes en situation de handicap. Et du coup, en fait, c'était quand même une grosse perte pour le secteur d'avoir notre service qui disparaît après 15 ans. Et du coup, en fait, ça s'est répertorié sur en fait, tous les autres services qui étaient déjà débordés. Ben, maintenant, ils sont encore plus débordés.
0: Ben oui.
3: Ben ouais.
0: J'imagine bien, j'imagine bien. Alors, donc, vos services, on va répéter un peu juste les services que vous offrez, que vous proposez au Bataclan ASBL, qui se trouve à Scarbec. Hein, vous êtes...
3: C'est ça, on est près de à la rue du Pavillon, numéro 7.
1: Ouais. C'est bien de ça que je parlais, alors, en fait.
3: Ah.
1: Oui, ici, j'avais cherché pour faire les travaux et il disait Bataclan, place Pavillon.
3: Ah, okay.
1: Et alors, je me demande maintenant si c'est bien le même ASBL, quoi.
3: Oui, c'est ASBL, enfin, ça fait 3 ans.
1: Le service social.
3: Ouais. Ça fait 3 ans qu'on a déménagé là. Avant, ils étaient à Etterbeek. Ah.
0: Ouais. Ok.
1: Qu'est-ce que j'allais dire? C'est très intéressant, le service social, pour les enfants, pour leur éducation, leur avenir, parce que maintenant, ça devient très, très compliqué. Il y a deux poids, deux mesures, il y a beaucoup de problèmes dans l'éducation même. En temps normal, déjà pour l'éducation normale, alors si c'est déjà des personnes qui sont démunies ou amoindries par leur handicap, c'est vraiment bien et... Bonne vie et bonne continuation dans votre ASBL. Ben,
3: moi, en fait, j'ai deux casquettes dans l'association. Du coup, je travaille avec les loisirs ados. On propose du coup des services de loisirs pour les ados de 13 à 18 ans. En fait, on est pendant les périodes de vacances scolaires. En général, on propose du coup des stages à thème. Et le reste de l'année, tous les mercredis, on propose des activités différentes avec un petit groupe. On prend un groupe de 12 ados maximum. Mais il y a encore des places, du coup, si des gens sont intéressés. Et qui, en fait, nous travaillons avec des adolescents qui ont un handicap mental léger. Ça, c'est notre public.
0: Okay.
1: Est-ce que vous avez des références par rapport à la Suède? Parce que la Suède, je ne sais pas si vous êtes au courant, ils sont vraiment bien calés dans cette voie-là. Hein, pour les
0: dans,
1: enfants.
0: Dans ce domaine.
1: Dans ce domaine, quoi, je fais.
0: Ouais.
4: Et donc, tu as été engagé pour faire de l'animation, en partie alors, on va dire ça comme ça?
3: C'est ça. Ouais. En fait, moi, du coup, je fais de l'animation avec les ados. Et mon autre casquette, c'est que je fais de l'éducation permanente. On a une équipe d'éducation permanente où on est spécialisé. On nous appelle dans les ETA, les entreprises de travail adaptées, pour venir faire des animations sur des thématiques. Ça va de l'hygiène à la mise à l'emploi, à la vie sexuelle et affective, le consentement. On touche un peu à toutes les thématiques. En fait, une demande d'une thématique en particulier... On voit si on a les capacités de faire une animation là-dessus. On la construit, puis après on y va et on fait 2 heures d'animation là-dessus. Et du coup, on bouge un peu partout dans Bruxelles. On va aussi en Wallonie parfois.
1: Enfin, c'est que pour les jeunes?
3: Non, ça c'est par contre...
1: C'est que pour les jeunes?
3: L'éducation permanente, c'est pour les adultes. C'est pour, il faut d'avoir 18 ans ou plus pour faire partie de ce public-là.
0: Ouais. Bah, l'éducation permanente, c'est pour les adultes, effectivement.
3: C'est pour, pour les gens qu'on considère citoyens, qui sont en âge de voter, du coup 18 ans.
0: Ouais.
3: C'est ça.
0: Tout à fait. Alors ici, effectivement, c'est un groupe d'éducation permanente. Qu'est-ce que vous présentez ici aujourd'hui, le temps de l'inauguration? J'ai vu qu'il y avait 2 choses.
3: C'est ça. Alors nous, avec les ados, aujourd'hui, en partenariat avec l'association Natagora, on propose en fait une exposition de masques qu'on a construit avec les ados pour interpeller par rapport à la thématique de la nature et de la pollution. Et en fait aussi avec la vie sauvage des animaux. Les animaux qui vivent en fait dans la ville, comme le renard, les souris, les lapins.
0: Alors, le renard, il vit plus beaucoup à Bruxelles. Je ne sais pas si tu es au courant. Si tu as vu qu'il n'y avait plus de renard du tout.
3: plus du tout.
1: C'est bizarre parce que dans notre garage, il n'y a pas longtemps, il s'est réfugié dans le garage, la police a dû intervenir et la fois
0: Alors, moi j'ai entendu qu'il y a eu un truc un peu bizarre, c'est qu'il y avait, quelle maladie, c'est un espèce d'insecte qui s'introduit dans la peau, je ne sais plus très bien comment ça s'appelle. Enfin bref, et il y a une expérience qui a été faite, je ne sais pas par qui a fait, on va les laisser attraper cette maladie pour qu'ils soient immunisés après, et ils sont tous morts. Et dans mon quartier, je voyais effectivement les renards qui devenaient de plus en plus malingres, et maintenant on n'en voit plus.
4: Ouais. Donc, c'est une exposition, je pose une petite question sur l'exposition.
0: Oui, on revient à l'exposition, tu as raison.
4: C'est une exposition du coup en papier mâché,
3: ils ont vraiment construit les masques de A à Z avec des matériaux recyclés, récupérés.
4: Ouais, c'est sympa, je me demandais qui l'avait fait justement.
3: Ouais. Bah, c'est nos ados, vraiment, ils ont fait ça eux-mêmes, nous on était là pour les accompagner, un peu les guider. Mais voilà, ça vient de leur idée. En fait, de base, le point de départ du projet, c'était d'aller faire dans le quartier de Skarbek, faire un petit tour avec eux pour voir un peu par rapport aux déchets et la pollution, et qu'ils prennent un peu des petites photos pour un peu interpeller les gens par rapport à les déchets sauvages, la pollution, les transformations dans la ville par rapport aux grandes industries. Il y avait un peu de pouvoir sensibiliser un peu à Skarbek avant, à quoi ça ressemblait, et Skarbek aujourd'hui. C'était ça un peu le point de départ. Puis après, ils ont créé un petit journal qu'ils ont appelé « Et quoi pour après ?». Et du coup, là-dedans, ils mettent un peu du coup en opposition la nature et la pollution. Et voilà, c'est vraiment pour but d'interpeller un peu les gens, de voir en fait la transformation de la ville, quel impact ça a du coup par rapport aux animaux, par rapport aux gens, par rapport à l'urbanisme et d'autres questions. Voilà.
1: Et qu'est-ce qu'ils font avec les masques par après? Ils peuvent les vendre ou ils peuvent les récupérer ou ça reste dans votre
3: On va les récupérer pour voir en fait s'il y a d'autres expositions à l'avenir. Mais par exemple pour les 50 ans qu'on va organiser cette année pour le Bataclan, on va les exposer de nouveau parce que je pense que en fait ils ont mis tout leur cœur là-dedans et en fait le but c'est de les garder le plus longtemps possible quoi. Ouais.
4: Il y a pas mal de petites pierres aussi comme ça qui sont posées par terre autour des statues. Est-ce que c'est ça c'est pas vous. Ok. Ouais, okay.
3: Vu qu'il y a beaucoup d'associations qui ont aussi plein de projets. C'était un peu le.
4: Il y a une rencontre, co-création.
3: C'est ça. Comment on appelle ça. Ça se marie bien ensemble.
4: Ouais. Donc vous avez fait les masques et les statues qui est en dessous, enfin les socles peut-être ou les.
3: Non, nous vraiment, c'est
4: vraiment les masques. Okay.
3: Et on va proposer du coup aux gens de quand ils viennent voir nos masques, on a des papiers à disposition pour qu'ils puissent écrire et on va accrocher ça après sur un petit arbre, un peu des propositions qu'ils ont pour leur quartier. Qu'est-ce qu'ils voudraient voir un peu changer dans le futur? Parce que du coup, en fait, la question du journal, c'est et quoi pour après? Et des améliorations par rapport à la nature, par rapport à qu'est-ce qu'on pourrait faire pour rendre le quartier plus agréable et vivable au point de vue juste pollution. Et des déchets, ce genre de choses. Voilà. On est vraiment tourné écologie. Mais on a aussi un autre... il y a aussi les loisirs adultes qui viennent aujourd'hui participer à l'inauguration. Et les loisirs adultes, ils viennent proposer un spectacle à partir de 13h, où ça a mêlé des ateliers de danse, de théâtre et de musique en même temps. Et du coup, ils font un petit spectacle vers 13h.
1: Quand je suis arrivée la fois d'avant pour voir un petit peu où on allait se placer, j'avais vu toutes ces œuvres qui se mettaient donc en place pour l'inauguration et j'ai remarqué que tout ce qui avait été créé coordonnait bien et allait bien ensemble. Et comme disait Aymeric, on aurait dit que c'était vous qui l'avez fait ou votre association et qu'en fait, non.
3: Je pense qu'on peut remercier les gens du SCA qui ont réussi en fait à un peu tout mettre ensemble et en fait que ça reste cohérent et harmonieux.
1: Oui, voilà, c'était cette cohérence qui m'a interpellée. Ouais. Et je trouve ça magnifique, quoi.
3: Mmh. Moi aussi, parce que quand on est venu accrocher les masques, il n'y avait pas encore tous les autres projets qui ont été créés. Et quand je suis arrivé aujourd'hui, j'étais agréablement surpris de voir à quel point ça rentrait bien et que c'était très beau à voir visuellement, quoi.
1: Ça représente bien vraiment la maison. Scarbécoise et le ska, quoi, puisque c'est la maison de la culture.
4: Alors, je ne sais pas vous, si vous la fréquentiez déjà avant.
1: Moi, j'ai fréquenté la maison de la culture dans l'autre
4: bâtiment. Mohamed aussi, peut-être.
1: Oui, et j'ai participé avec Eyad, on avait fait Barbe Bleue, on avait fait un petit film animé. Et on avait fait l'inauguration, c'était très bien aussi. Et c'est par ce biais-là que je connais effectivement la maison, le quartier et tout ça. Et puis quand on est revenu ici, bon, ben, c'est une continuité pour moi, quoi.
3: Moi, je ne suis pas de Bruxelles à la base, du coup, je découvre encore beaucoup de choses à l'heure actuelle. Du coup, non, je ne connaissais pas encore la maison de la culture ici.
4: Et tu es d'où alors, et par rapport à ton expérience, enfin, moi, je me demandais un peu, parce que ce dont tu nous parles, les ateliers et tout, on se dit waouh, bravo, chapeau.
3: Moi, de base, je viens de la Wallonie. Je viens un peu du fin fond, dans la région de Couvain. Vraiment la campagne.
4: Une belle région.
3: Ouais, c'est très très beau à
4: la
3: voir.
4: La botte du Hainaut.
3: Là, non, c'est dans Namurois. Ah,
4: pardon.
3: Mais c'est près de la botte du Hainaut, c'est près de Chimay. Ça, il n'y a pas de souci. Et puis après, voilà, par rapport à mon expérience professionnelle de base aussi, je ne viens pas du tout de secteur du handicap. Enfin, je suis travailleur social à la base et je travaillais avec les gens de la rue avant. Du coup, c'était clairement une autre thématique et d'autres problématiques aussi.
2: À Couvain, donc
3: Non, ici à Bruxelles. Ça fait quand même quelques années que je suis là, du coup, je découvre encore des choses. Mais. Ouais, ça va faire 5-6 ans que je suis ici.
4: Voilà. Super, on est très content de t'avoir parmi nous, Ficrou. Merci d'être venu, en tout cas, témoigner, partager tes expériences.
1: Et le nom Ficrou,
3: ouais.
1: Chez nous, il y a aussi. C'est Fikri, avec un I.
3: Et vous venez d'où?
1: Je suis d'origine turque.
3: Ah.
1: Et il y a Fikri, quoi.
3: Ouais, je sais qu'il peut y avoir un peu de dérivé.
1: Alors, j'ai dit... Ça m'interpelle aussi.
3: Parce qu'en Éthiopie, c'est un prénom assez commun. Et il y a aussi des déclinaisons. Enfin, il y a Fikret.
1: Voilà, Fikret.
3: Et tout. Il y a voilà. Beaucoup. Ouais.
1: Ben, une connaissance en plus.
3: Mmh. En tout cas, merci pour l'invitation. Je sais pas si.
4: Mais non, merci encore à toi. Et puis, on va essayer de retourner, retourner voir ces masques avec encore plus d'intérêt. Pour la avec démarche, en tout cas. Mmh. Et bon, c'est vrai que tu n'as pas trop développé par rapport à Natagora, puisque tu parlais un peu de cette histoire de nature dans la ville et tout ça. Là, il y a des choses. Tu as des choses à nous dire par rapport à ça ou c'est encore un peu en cours d'élaboration, entre guillemets
3: Par rapport à Natagora.
4: Ouais. Bon. Ou alors, j'ai peut-être pas écouté, j'ai zappé quelque chose, je sais pas, mais.
3: En fait, le truc, c'est que la collaboration avec Natagora, ça avait déjà commencé avant que j'arrive l'année passée. Ils avaient lancé en fait un projet de nichoir près de la maison des arts à Skarbek.
4: Un projet de nichoir, tu as dit ?
3: Nichoir pour les oiseaux, okay. C'est ça. Qu'ils ont fait avec les ados et Natagora, du coup. Et le but, c'était du coup de créer ces nichoirs, aller vérifier après s'il y avait des oiseaux qui avaient été habiter les nichoirs. Et voir un peu, en fait, qu'est-ce que c'est quoi l'intérêt d'avoir de construire des nichoirs et un peu les sensibiliser à la biodiversité. Et c'est comme ça que
1: Moi, je trouve ça fantastique de lier donc la nature avec l'environnement, tout ce qui fait partie de notre vie au quotidien. Hein, parce que la nature, on a besoin des animaux aussi. C'est la nature, et c'est parfait.
3: Mais je pense qu'encore plus en ville en général, où il y a un peu cette déconnexion par rapport à la nature, parce que il y a du béton partout, il y a des immeubles partout. C'est pas la même chose que quand moi, par exemple, qui grandis dans la campagne, c'est pas la même sensibilité, pas les mêmes animaux, pas la même chose, quoi. Mais c'est bien de pouvoir avoir des projets justement comme ça qui mettent plus en avant la nature et la coexistence qui est possible entre humains, animaux et nature, quoi.
0: Ok, je pense que on va clôturer. Un grand merci, Ficro, mais j'imagine qu'il y a plein de gens qui arrivent à ton stand, donc il va falloir un peu bosser.
3: Ça va, mais merci pour l'invitation.
0: Mais écoute, avec plaisir.
3: Continuation pour l'émission.
0: Ouais. Mais écoute, un grand merci. Alors nous, on va peut-être écouter. On fait une petite pause musicale, hein, et puis après, on va peut-être parler avec les participants du groupe Éducation Paysanne, parce qu'il y a la troisième personne qui arrive, donc Kesban. On va un peu parler de ce projet, un peu expliquer le projet à la radio, puisque voilà, on est là cette fois-ci en public, c'est ouvert au public. Donc, écoute, Romain, c'est quand tu veux, tu peux lancer la musique. Alors, qu'est-ce que j'ai prévu pour vous comme musique? C'est pas les meilleures musiques du monde, mais c'est des musiques qui font référence à une des activités. Peut-être tu peux en parler, Salia. Une des activités qu'on fait dans ce groupe radio. J'ai programmé Me gustan las pupusas.
1: Ah, bien sûr que ça me rappelle que de bons souvenirs. C'est un plat typique salvadorien.
0: Voilà.
1: Par une de nos Samy.
0: Voilà, une des participantes oui, du groupe, tout à
1: donc,
0: fait.
1: On a été, c'était le premier repas qu'on avait préparé, en fait. Hein.
0: Donc, une des activités, c'est entre autres, c'est de la cuisine partagée. Hein.
1: Oui, oui.
0: On se met tous dans la cuisine.
1: Oui.
0: Mohamed a participé aussi, pas mal d'ailleurs. Mohamed, parle un peu plus près de ton micro. Voilà, voilà. Donc toi, tu as participé aux activités cuisine aussi, hein, de l'atelier de radio. Alors c'est atelier de radio cuisine. On se demande quel est le rapport. C'est quoi le rapport, tu penses, Mohamed? L'atelier cuisine.
2: Les autres, mais le cousin, il est très bon.
0: Ah oui, c'est bon, ouais.
2: Il est bon.
0: Ça, tu penses qu'à manger?
2: Oui, juste à manger. Oui, c'est vrai. Il faut qu'on pourra faire la préparation, manger.
0: Ouais, parfait, super. L'histoire, c'est que on cuisine tous ensemble, on partage, une des personnes propose une recette, on la cuisine tous ensemble,
1: oui.
0: Et alors ce qu'on fait, c'est qu'on l'enregistre.
1: Et oui, et on l'enregistre. On passe en direct après.
0: Et on la passe dans l'émission comme une séquence, avec plutôt l'ambiance de la cuisine, tous les petits bruits, des instruments, des ustensiles de cuisine.
1: On entend couper, on entend rincer, on entend...
0: On entend l'huile qui fristouille.
1: Exactement.
0: Ouais, il y a plein de choses. Et donc, moi, chaque fois, je fais un petit montage avec ça pour passer dans l'émission. Et je choisis des musiques en lien avec...
1: Justement.
0: D'une part, la culture de la personne, mais aussi, oui. Si possible, avec la recette.
1: Oui.
0: Et on va écouter, effectivement, la première recette qui avait été préparée. On va pas écouter le reportage qu'on a fait en cuisine, mais la musique qui est en lien avec donc la préparation salvadorienne, hein,
1: c'est ça? Oui, c'est salvadorien. Donc c'est notre ami Elba qui nous a proposé et nous on était partants. On n'avait pas encore notre atelier cuisine. On n'avait pas de place spéciale.
0: On n'avait pas de cuisine, c'est vrai. On n'avait pas de cuisine encore pour cuisiner. On a été cuisiner chez elle.
1: Chez elle, elle nous a bien accueillis.
0: Tout à fait.
1: Elle nous a donné les directives. Et toi, tu coupes ça. Et toi, tu fais ça. Tu fais ça. Et donc, on a fait c'était 2 jours de convivialité parce qu'on a fait d'abord les courses, puis on a fait pré-cuisson, on va dire,
0: ouais,
1: préparation.
0: Ouais.
1: Et puis après, la journée... final, c'était qu'on a mangé chez elle, on était attablé, c'était vraiment magnifique.
0: Il y a effectivement certaines recettes qui demandent plusieurs jours de préparation, hein,
1: voilà.
0: Ça ne se prépare pas en une seule journée.
1: Voilà quoi.
0: On a fait ça en 2 étapes. Et maintenant, ça c'était la première fois, et bien on a trouvé une cuisine.
1: Ah oui.
0: Une super cuisine.
1: Super, super cuisine, vraiment professionnelle, on va dire, parce qu'on a le four, on a le micro, on a tous les ustensiles dont on a besoin, et même les épices,
0: ouais.
1: On a tout, qui va du plus petit objet jusqu'au plus grand, on a des marmites, on a vraiment...
0: C'est une cuisine professionnelle,
1: au début,
0: quasi.
1: Je ne pensais pas que j'aurais eu tout ça, malgré qu'on nous avait montré au début en disant, voilà, si vous avez besoin de quoi que ce soit, tout est ici. Et puis après, je ne voyais plus la nécessité d'apporter mes choses personnelles de la maison. Et donc, oui, on a tout bien. Et c'est une chance pour nous, vraiment une chance, parce qu'on a juste à prendre le rendez-vous pour pouvoir nous arriver ce jour-là.
0: Arriver avec les ingrédients et on a tous les ustensiles,
1: voilà,
0: sur place. On est super bien accueillis.
1: Surtout ça.
0: Mais ça se passe où? On n'a pas encore dit.
1: C'est chez qui? À Scarbeck, on est au Tenouille.
0: Le Tenouille, qui est le centre communautaire.
1: Oui.
0: Enfin, ils n'aiment pas centre communautaire. Hein. Centre de communauté flamand. C'est organisé par les pouvoirs flamands. Et on est super bien accueillis. Alors, il y a quelqu'un, je sens, là, qui a envie de passer. Tu peux t'asseoir. Tu viens. On va peut-être passer une petite musique. Donc, je vous rappelle, on vous passe la musique qui est en lien avec cette recette, las pupusas, qui est une recette salvadorienne. Elba, qui était celle qui a dirigé cette recette, elle va venir peut-être en fin d'émission. Elle arrivera en fin d'émission. On écoute un petit peu de musique, Romain. Big up à Romain, qui est à la technique.
1: Coucou.

0: Et on passe une autre. Voilà, il y a un petit problème avec une chanson. Alors, on va peut-être voir si Romain s'en tire ou pas. Sinon, je vois qu'il y a quelqu'un qui est arrivé, qui est en train de... On va le laisser terminer de mâcher
1: Son petit croissant.
0: son croissant. Alors, on va passer sur Radio Panique, effectivement. Tu connais Radio Panique?
2: Oui, alors je travaille souvent au BIF et vous êtes présent là-bas, et puis vous êtes dans
0: Voilà.
2: un endroit, donc oui, je connais un peu.
0: Alors, on va écouter la musique. J'entends que on va écouter la musique et puis après on se présentera, on fera
2: Ok,
0: connaissance.
2: voilà.

0: Voilà donc parlons des poupoussas, ces chansons du Salvador à propos de la recette de cuisine des poupoussas, donc en lien évidemment avec cet atelier de cuisine sonore qui est retransmis à chaque émission, puisque le groupe d'atelier, enfin l'atelier de radio populaire propose une émission une fois par mois, le deuxième jeudi du mois. Entre plus ou moins 1 heure et demie et 3 heures et demie, des fois un peu plus, des fois 4 heures, quand on est inspiré. Alors, c'est assis à table, on s'est déjà un peu salué en arrivant. Patrick de la SBL
1: Raskiner.
0: Raskiné. Bienvenue dans l'atelier.
1: Merci. Merci de m'accueillir.
0: Alors, tu es représentant d'une ASBL qui est installée à Scarbeck, quelque part.
1: Alors oui, on est installé depuis plus de 50 ans maintenant. On est une des premières installées, je vais dire.
0: On n'a que des ancêtres. Là, on avait Bataclan juste avant vous
1: Ah oui,
0: qui vient de fêter les 50 ans aussi.
1: voilà. Et nous, on avait fêté les 50 ans avec une grande fête au parc Raskiné, justement,
0: Ok.
1: donc où toutes les assos étaient aussi réunis, un peu comme on fait régulièrement. Et ici, aujourd'hui, c'est toujours une bonne occasion de se réunir. Donc, c'est chouette de se retrouver tous entre travailleurs et travailleuses de différentes assos et retrouver le public qu'on a en commun. Et voilà. Donc,
0: Ok,
1: non.
0: super. Et alors, donc c'est une SBL qui propose quoi comme service?
1: Alors, Raskiné ASBL, c'est une école de devoirs et c'est aussi un centre d'expression et de créativité. Donc, et on offre divers services sociaux comme ça, où on rencontre les enfants, les parents aussi. Voilà, on n'est pas limité à ce rôle-là, mais on est essentiellement cela. Et voilà, on a un lien particulier avec les personnes du quartier, avec les enfants qui sont devenus des parents, qui maintenant, à leur tour, ont des enfants qui viennent chez nous. Et voilà, c'est un grand cycle.
0: Ouais.
1: Vertueux et vertigineux parfois, mais vraiment super, quoi.
2: J'allais justement
0: Vas-y,
2: parler
0: vas-y, vas-y, vas-y.
2: de cette ASBL. En fait, moi je connais Raskiné depuis longtemps
1: Elle a été
2: parce
1: créée.
2: que oui,
1: Pierre
2: ça
1: Massard.
2: existe depuis longtemps.
1: Voilà.
2: C'était Monsieur Pierre, je
1: Pierre
2: suppose.
1: Massard a
2: Voilà,
1: créé
2: Pierre.
1: l'ASBL
2: Oui.
1: avec d'autres bénévoles,
2: Voilà.
1: dont
2: Et
1: Jeanne
2: donc,
1: Bertrat,
2: je
1: ouais.
2: connais très bien cette ASBL. Pourquoi? Parce que mes neveux ont été à l'école des
1: Ah oui.
2: devoirs et on a habité dans le quartier pendant des années. Et ça me fait plaisir que vous êtes toujours encore là.
1: Ah oui.
2: Et qu'est-ce que vous proposez? Ce serait toujours le même, dans la même directive, ou vous comptez un petit peu élaborer encore un peu plus, ou je ne sais pas, pour avoir attrait encore plus, parce qu'il y a beaucoup d'ASBL et beaucoup
1: Oui.
2: de personnes proposent les mêmes choses quasi.
1: Ben, on travaille ici dans le quartier et tout, on est en constante évolution de toute manière. Je veux dire, ça fait plus de 20 ans que je suis dans la SBL. Je veux dire, il n'y a pas une année qui est identique à l'autre. Donc, c'est à chaque fois, on fait un travail avec des personnes. Et chaque personne est différente. Chaque enfant est strictement différent.
2: Aussi,
1: Même, donc,
2: exactement.
1: oui, nous, on essaye, enfin, moi personnellement, dans ma pédagogie, j'essaye de m'adapter à la personnalité de chacun. Et c'est ça qui, finalement,
2: Qui fait que si vous êtes un bon pédagogue, on va dire, parce que
1: Ah ben,
2: vous
1: j'essaye.
2: ne rentrez pas dans le cadre, vraiment.
1: Non, on est. Alors oui, on est une école de devoirs, donc on suit des directives des écoles de devoirs. On a aussi un centre d'expression et de créativité, donc on a des subventions et donc on fait ce qu'il faut pour les avoir. Donc oui, on est cadré et c'est bien aussi. Mais on a aussi notre façon de faire je pense, reconnue par le quartier déjà
2: Oui,
1: et
2: la
1: qui est assez
2: réputation
1: unique.
2: n'est plus à faire,
1: Bah, genre.
2: Raskiné,
1: Bah,
2: quand on est Raskiné.
1: oui, bah, je pense. Déjà, on porte un peu le nom du quartier aussi, donc et le quartier s'est construit. Vous avez parlé de Pierre Massard, c'est une grande figure du quartier. Il a vraiment pas que créé Raskiné. Moi, je l'ai rencontré, c'est lui qui m'a fait venir. J'ai
2: Très
1: un
2: bonne personne,
1: respect
2: très belle
1: immense
2: personne.
1: pour cette personne qui
2: Oui,
1: maintenant n'est
2: qui
1: plus
2: n'est
1: là,
2: plus là,
1: mais
2: effectivement.
1: dont on essaye de. enfin moi personnellement, je pense souvent à ce qu'il me racontait, à sa manière de faire, et
0: elle me dit, sa mémoire.
1: Bien sûr, oui, on fait des choses.
2: C'est super.
1: Oui, parce qu'il a. Oui. Enfin, vous l'avez connu personnellement.
2: Oui, oui, oui.
1: Ah, bah alors vous pouvez même en parler. Je pense que c'était quelqu'un d'assez phénoménal.
2: Oui, c'est pour ça. J'étais contente quand j'ai vu sur le programme Raskiné. Ça m'a emmené loin.
1: Ah, oui.
2: J'ai dit, ah, Monsieur Pierre, paix à son âme. C'est bien que ça se perpétue.
1: Mais oui, par exemple, on peut évoquer le fait que le parc Raskiné, bah, il s'est battu pour que ça devienne le parc Raskiné, qui avant était une usine de vélos, et puis qui est devenu, qui a été abandonné, et puis c'est devenu un terrain de jeu. C'est lui qui en a pris quelque part possession. Il s'est battu.
2: Oui, parce qu'il était à la rue Josaphat, voilà.
1: Exact.
2: Et puis après, il y a eu un déménagement.
1: Il y a eu un déménagement. Et voilà. Et justement, vous parlez d'un déménagement. Bah, voilà. Je sais pas si Raskiné va bientôt revivre un autre événement pareil. Et on fait un jeu.
2: On sera les premiers.
1: Ah, je ne pense que c'est déjà.
2: Ah, oui.
1: En tout cas, c'est en cours. On se dit qu'en fait, aujourd'hui, on a.
0: Salia cherche des scoops.
1: Mais bah, oui, enfin, en tout cas, on espère pouvoir trouver un nouveau lieu, voir ce qu'on fait un peu. En tout cas, on cherche. Quand vous dites qu'on s'adapte et tout, bah oui, c'est le but, c'est que nous, nos murs actuels sont quand même fort petits, et le but, c'est de pouvoir accueillir dans de meilleures encore conditions que ce que l'on fait actuellement, d'autres enfants, des enfants, voilà. Et là, ici, je suis venu avec un jeu qui s'appelle justement Le Grand Déménagement. Parce que, bon, le SCA a connu le grand déménagement de l'année, de la décennie, je ne sais pas comment on peut
0: dire. On espère pour eux pour très longtemps, parce que s'ils vont refaire un déménagement comme ça...
1: Bon, en tout cas, je vois que c'est bien parti, ils ont bien pris possession des lieux, honnêtement, c'est magnifique, donc je les félicite déjà, je suis très content qu'ils nous accueillent.
0: On recevra normalement Najib au cours de ces 3 heures d'émission.
1: Ah super, bah il faut.
0: Ben oui. Mais il faut l'attraper.
1: Oui, il doit être fort occupé aujourd'hui.
0: J'imagine.
1: Et
0: donc le jeu, le grand déménagement.
1: Oui, le jeu, le grand déménagement. Bah vous pouvez aller le voir. J'allais dire c'est en bas, mais on a la radio, donc ça ne donne pas une grande indication.
0: En tout cas, c'est au rez-de-chaussée.
1: C'est au rez-de-chaussée, au Shed.
0: Voilà. Et je crois pas que les gens connaissent.
1: Je ne connaissais pas avant non plus.
0: C'est la grande salle.
1: C'est la grande salle.
0: Avec le bar, en fait.
1: Voilà.
0: Ouais.
1: C'est une bonne description. Et
0: Le bar, en général, les gens repèrent.
1: Les gens repèrent, c'est la première chose.

0: là, c'est des pistes, des pistes d'émotion.
1: Okay.
0: Les enfants ont créé le lieu où ils sont, ils ont dessiné dans le côté le lieu où ils sont actuellement. Donc l'école, pour nous, c'était le Raskinet actuel. Et on leur a demandé d'imaginer le Raskinet qu'ils voulaient pour plus tard, le bâtiment, à quoi ça pourrait ressembler. Donc il y en a qui ont, à l'autre bout de la piste, c'est une autre maison. Alors il y en a qui ont fait des murs dorés, enfin bon, il y a beaucoup d'arbres. Donc on sent qu'il y a une volonté d'espace, hein, quand même. Et ça représente un peu ce qu'on peut vivre, parce qu'on s'est interrogé, en déménagement, ça peut créer des émotions, des chouettes, l'emballement par exemple, mais ça peut aussi créer une émotion de stress, parce qu'on est attaché au lieu où on est, c'est quitter, on dit que ça représente comme un deuil aussi, mais voilà. Et on les a fait un peu s'interroger là-dessus, créativement évidemment, hein. Et on a fait des pistes qui donnent des chouettes couleurs en fait, ça donne vraiment... Et le but, évidemment, c'est on représente un peu les objets. Donc, il y a des camions. Sur ces camions, il y a une valise. On met un bagage. Et le bagage est représenté par une boule, une balle de ping-pong de couleurs différentes. Et il faut échanger les balles en tirant, sans faire tomber la balle de ping-pong. C'est un peu un jeu, un peu un... qui aspirera peut-être Fort Boyard, qui sait.
1: On vous le souhaite. Il y a peut-être, il faut peut-être enregistrer le jeu quelque part.
0: On va faire ça.
1: Alors, il y a une petite famille qui vient s'installer. Ce sont des visiteurs, j'imagine.
0: Ah, ils ont joué, justement.
1: On peut leur demander comment ça s'est passé. Alors, tu peux t'installer. Il y a un casque, là. Tu t'installes. Hop, tu mets le casque. Bonjour, jeune homme. Comment vous appelez-vous ?
2: Antime.
1: Antime ? Ok. Il paraît que tu as joué au jeu du grand déménagement.
2: Oui.
1: C'était bien ? C'était chouette ?
2: Oui, mais c'était pas facile.
1: Ah, il faut pas que ce soit trop facile, hein, sinon pourquoi tu viens ?
2: Pour m'amuser.
1: Ok. D'accord. Tu es au courant de l'inauguration du centre culturel ? C'est ton papa, j'imagine, qui t'a mis au courant,
2: oui.
1: ou ta maman, qui est juste là derrière, qui te regarde plein d'admiration.
2: Oui.
1: Ouais. Tu as déjà découvert quelques petites activités, quelques petites choses qui t'intéressent.
2: J'ai regardé un match d'hip-hop, un spectacle d'hip-hop.
1: Une battle de hip-hop. Tu connais peut-être pas le mot battle.
2: Non.
1: Ok. Un spectacle de hip-hop. Ok. Et c'était chouette ?
2: Oui, je trouvais ça un peu marrant qu'il y ait des enfants sur scène.
1: Ah ouais ? Tu t'imagines pas, toi, aller sur scène ?
2: Peut-être.
1: Ah, qui sait ? Tu as peut-être découvert ta voix aujourd'hui au Centre culturel d'Oscarbeck, Oscar. Qu'est-ce que tu en penses ? Tu en parleras plus tard. Ah, tu vas pas te décider directement. Est-ce que tu peux passer le micro et le casque à ton papa ?
3: Déjà, le papa, il est... il a bien commencé sa journée et il va nous faire rivalité, je pense.
1: Il a déjà un casque sur le t-shirt. On est à la radio, donc on ne voit pas le t-shirt. Donc,
3: oui, voilà.
1: Alors, je ne sais pas qui est le personnage.
3: Le papa.
1: Non, mais le personnage sur le t-shirt, c'est qui ?
4: Aucune idée.
1: Ok. En tout cas, il a un casque sur la tête, comme le papa. Et en fait, je vais prendre une photo. Pendant Salia... c'est Emery qui va prendre la photo quand même. Des deux casques. Voilà. Alors, vous êtes...
4: Le papa.
1: Le papa. Ok. Alors, parlez... Vous pouvez prendre prendre le micro en main. Voilà. Voilà, comme
4: voilà.
1: Ça. Voilà, super. Et donc, vous êtes du quartier
4: De Oscarbeck, mais pas vraiment du quartier environnant.
1: De Oscarbeck. Et vous étiez au courant de l'inauguration du SCA, donc du nouveau centre culturel de Oscarbeck.
4: Oui, et surtout du déménagement... récent. Ouais.
1: Donc, vous fréquentiez l'autre centre culturel avant, rue du Locht ?
4: Un peu, mais pas tant que ça, un petit peu.
1: D'accord.
4: Au courant, on se tenait au courant des activités, mais fréquentait de temps en temps.
1: Pour les enfants plutôt, pour vous ?
4: Oui, beaucoup pour les enfants.
1: Beaucoup pour les enfants.
4: Ouais.
1: Et en voyant les nouveaux locaux, ça vous donne envie de vous impliquer plus, de venir plus souvent de...
4: Ah oui, les locaux sont magnifiques.
3: Magnifique.
4: C'est très agréable, c'est très aéré, c'est très lumineux. Les...
3: Vous avez vu la terrasse ?
4: Oui, on voyait un peu.
1: Ouais, alors, je ne suis pas sûr qu'elle soit accessible au public. Hélas, c'est pour l'équipe, je pense.
3: Je suis généreuse.
4: mais les matériaux aussi sont agréables.

0: Je disais que les sièges dans la pizza étaient très confortables, donc ça donne envie de venir.
1: Ah, excellent, excellent. Vous êtes architecte ou vous êtes
0: Pas du tout.
1: dans... Ok, vous êtes habitante du quartier depuis longtemps?
0: On habite à Skerbeck depuis bientôt 14 ans.
1: 14 ans, ok. C'est un quartier qui a une réputation d'être très mélangé, avec des quartiers avec une couleur culturelle plus forte et d'autres quartiers avec des côtés culturels, des couleurs culturelles différentes. Est-ce que vous le vivez bien, vous, Scarbeck?
0: Oui.
1: Ok.
0: Oui, je trouve qu'il y a une bonne alchimie, un bon mix, justement. Justement, c'est une richesse plus qu'éventuellement un défaut ou quoi. Donc, nous, c'est quelque chose auquel on est sensible et qu'on aime beaucoup. Oui.
1: Parfait. Ok. Je vois qu'il y a encore. Ah ben voilà, il y a Kéziban de l'équipe qui arrive. Prends quelques minutes, on s'installera. Alors Patrick, toi on te retrouve donc à côté du bar.
2: Oui, attention,
3: Pas
2: fais que
3: boire.
2: jouer, moi. Enfin, je fais faire jouer. Et
1: Tu veux dire, tu ne testes pas le bar.
2: Non, non,
1: Ouais.
2: un petit peu d'eau quand même, hein. Faut pas.
1: En fin de journée, on verra.
2: J'ai déjà fait y arroser le micro d'eau là, mais bon, en arrivant.
1: Donc toi, tu es de l'ASBL, le Raskiné.
2: Alors, Raskiné, ASBL, il n'y a pas que moi, il y aura aussi d'autres personnes, il y aura une lecture de compte en
1: Multilingue.
2: multilingue, oui,
1: Ouais.
2: faite par Fatima, une autre. Animatrice de l'association. Il y aura aussi d'autres choses comme Oussama qui va faire une démonstration de djembé, percussion. Et voilà. Donc il y a tout en programme.
3: Eh bien, il y a des clients potentiels pour toi, hein. Là-bas, il y a tes enfants.
2: Ah ouais, mais voilà, il faut que j'y retourne. Et
1: Oui, oui, ben oui.
2: donc merci à Radio Panique
3: Merci à
2: de
3: vous.
2: faire vivre l'événement. Moi, je tiens à féliciter vraiment, remercier. Toute l'équipe du SCA, Elia
1: Absolument.
2: Mouna, et toute l'équipe,
3: Ils
2: enfin,
3: sont
2: je ne veux pas tous
3: formidables.
2: les citer parce qu'ils sont vraiment Nathan, enfin, ils sont tous
1: On va
2: formidables, je ne veux pas tous les citer parce que
1: essayer d'en choper
2: voilà, il
1: quelques-uns
2: faut vraiment
1: pour
2: les
1: qu'ils viennent
2: remercier,
1: parler.
2: ils ont fait un travail vraiment formidable. Je sais, nous, on organise d'autres choses avec, par exemple, moi, je m'occupe avec eux de la Saint-Nicolas, ils sont toujours bien aidants et bienveillants et on fait des chouettes choses avec eux et je leur souhaite vraiment de bien prendre possession de ces lieux et d'en faire un lieu magnifique parce qu'ils ont tout pour.
1: Ah voilà. Alors
2: Mais...
1: on dirait une prière de bonnes vibrations
2: Eh ben
1: pour
2: c'est
1: le et on fait pareil. On se joint à toi là dans cette prière, en fait prière au sens laïque.
2: bon, soit un souhait en tout cas.
1: Voilà, dans
3: C'est
1: le
3: nos
1: souhait,
3: bons
1: voilà.
3: vœux.
2: Voilà. Merci,
1: Ok,
2: au revoir.
1: merci Patrick.
3: Merci.
1: Bonne journée. Alors, il y a quelqu'un de l'équipe qui est arrivé. Merci. Rappelle-moi ton prénom.
0: Je l'avais pas encore dit, mais non,
1: Ah
0: c'est
1: ben,
0: Vincent.
1: Vincent, voilà, pardon. Vincent et Antime, non. Antime,
3: Oui,
1: Antime,
3: effectivement,
1: voilà, Antime. Merci d'avoir participé à l'atelier de Radio
3: Et la
1: Populaire.
3: petite, comment ça
1: La
3: peut?
1: petite, est-ce que
3: Ah,
1: tu
3: faut
1: veux
3: pas
1: venir
3: l'oublier, hein.
1: dire un petit mot à la radio? Non?
3: Bonjour.
1: Aïe, aïe, aïe, aïe, bon. Ok, ben, une prochaine fois. Un grand merci à la maman aussi, hein, qui est aussi dans son coin, qui n'est pas loin. Et bonne visite
0: Merci beaucoup.
1: dans cette journée d'inauguration.
0: Et vous
3: Peut-être que
0: aussi, bonne
3: vous
0: journée.
3: aviez quelque
1: Merci.
3: chose à ajouter ou
0: Ben,
3: puisque vous avez le micro, alors profitez de cette occasion-là.
0: ah ben c'est juste que de la découverte et puis pour l'instant que des bonnes surprises. Donc c'est
3: Et
0: que
3: bien,
0: du positif pour
3: j'espère
0: l'instant.
3: que vous passerez de bons moments dans l'immeuble.
0: C'est l'idée en tout cas. Merci.
1: Merci.
0: Bonne journée.
3: Merci.
1: Alors, il y a Kezban qui
3: Bonne
1: vient
3: journée.
1: d'arriver, Kezban qui fait partie de l'équipe de l'atelier radio populaire. Bonjour Kezban. Alors elle met son casque. Tu peux prendre ton micro en main. Ce sera plus facile comme ça fait moins de bruit.
4: Bonjour de Berge.
1: Comment ça va?
4: Ça va,
1: Tu as bien arrivé, tu as bien trouvé?
4: Oui.
1: Ok, super. Alors, je vous propose d'écouter de la musique encore et on va aller nous voir les associations et le public s'ils veulent passer encore. Je vous propose d'écouter alors quelque chose qui concerne Salia. Ça s'appelle
3: Ah.
1: alors Musique Ziafeti et le titre Mante.
3: Ah, bien sûr.
1: Ça te concerne?
3: Ça me concerne.
1: Tu peux nous expliquer un petit peu?
3: Eh bien, c'est un plat typique de mon pays,
1: Donc de Turquie, hein?
3: de Turquie, oui. Et comme on a un atelier de la cuisine de chez nous, on prépare, d'un commun accord, on se décide à faire un plat. Alors, quelqu'un se propose, et cette fois-ci, c'était moi, je me suis proposé. J'ai dit, pourquoi on ferait pas demain? Tout le monde a dit, ouais, ouais, allez. Et puis, ben, j'ai été aidé par tous les participants de
1: Mohamed, ici.
3: Mohamed, Kezban, Elba, Abdel, Hubert,
1: ouais.
3: Et moi-même. C'était donc atelier culinaire qui se passe à Denouille, à Saint-Josse.
1: Ouais.
3: Très bien accueilli, très grand espace. Donc, on a plus facile à faire notre recette.
1: Okay.
3: Parce qu'on a tout le nécessaire.
1: Alors, on va entendre une chanson qui explique la recette, mais elle est en turc. Donc,
3: oui.
1: Tu peux nous expliquer un petit peu le résultat. Ça donne.
3: Mais le résultat, c'est quand même assez con. Bien fait. Alors, parle de menthe, le goût de menthe.
1: Mais ça ressemble à quoi? Ça ressemble à quoi?
3: Le menthe?
1: Oui.
3: Ben, c'est genre ravioli.
1: Voilà, c'est ça.
3: On aplatit la pâte, c'est une poule, on l'aplatit, on fait comme une crêpe, mais très très grande. Et puis on coupe vertical, horizontal, on obtient des petits carrés qu'on farcit. Puis on met au four pour avoir cette pâte qui ne se lâche pas par après. Et puis après, on met dans l'eau chaude. Donc
1: ça, c'est assez grave, parce qu'il y a deux cuissons. D'abord,
3: oui,
1: au four et puis à l'eau.
3: Au four et puis dans.
1: Mais en tout cas, c'est très bon. Moi, je vous conseille vraiment, si vous voulez écouter les ambiances de cuisine, allez sur Radio Panique. Vous cherchez Atelier de Radio Populaire sur Radio Panique. Et vous aurez les cinq émissions qui ont déjà été programmées. Et je pense que c'est dans l'émission 4 qu'ont été faits les mantes, puisque l'émission 5, c'est Kezban qui avait fait les carnegali, dont on parlera un petit peu plus tard. On écoute la chanson des mantes.

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1: Déjà, c'est une très, très courte chanson. Hein,
2: Oui,
1: c'est une petite
2: quand tu
1: chanson un petit
2: parles
1: peu
2: de la
1: comique.
2: pâte qui est mini, mini, mini, ça veut dire petit, qui est rempli.
1: Et c'est vrai que tu parlais des petits carrés de pâte, c'est des tout
2: Oui,
1: petits carrés de
2: normalement,
1: pâte.
2: on fait ça encore plus petit. Il y a des régions qui le font tout petit et on dit que pour un bon matin, il faut avoir 50 petits bouts dans une seule cuillère.
1: Ah voilà,
2: Donc,
1: ouais.
2: vous voyez le travail
1: Ouais,
2: commence à pas être facile, quoi.
1: c'est quasi des concours
2: Oui.
1: pour faire les plus petits mantes, les plus petits. Ah, on nous a éteint de la lumière, mais j'imagine que c'est quelqu'un qui a appuyé sur l'interrupteur là-bas. Il y a un interrupteur. Mais on est dans cette ambiance rouge, et peut-être d'ailleurs on peut même s'allumer une petite lumière. Alors, vous êtes évidemment.
2: Tamisé.
1: Vous êtes à la radio, vous ne voyez pas tout ce qui se passe ici. Donc je vous rappelle que nous sommes au SCA, qui est le nouveau centre culturel de Schaerbeek, et qui se situe 300 chaussées de Acte. Donc la chaussée de Acte, normalement tout le monde connaît. C'est un ancien lieu où il y avait déjà des salles. Il me semble que ça a été un cinéma à une époque.
2: Et puis ça a été, en fait, moi je connais le quartier
1: L'histoire.
2: depuis longtemps, l'histoire, et il y avait un cinéma
1: Oui.
2: là. Et nous, quand on était jeunes, on s'échappait de la maison pour aller voir les films. Et c'était très bien parce qu'ils faisaient passer des films de mon pays.
1: Ah oui?
2: Ah oui, dans le temps, alors c'était très intéressant, on aimait bien. Et
1: C'était un
2: puis,
1: cinéma turc ou...
2: non, c'était un cinéma qui diffusait des films qui devaient passer, quoi, sur le moment même. Et c'est comme, voilà.
1: Le cinéma s'appelait comment?
2: Oh, là.
1: Tu ne te souviens plus?
2: Non, je me souviens plus. Mais il y avait le cinéma, et puis après, il y a eu plusieurs. C'était un lieu de culte.
1: Oh, ok,
2: Ok,
1: d'accord.
2: africain. Donc,
1: De
2: musulmans ou
1: évangélistes,
2: évangélistes et tout ça. Et puis
1: protestants.
2: après, bon, ben, c'est devenu ici le SCA.
1: Il me semble que ça a été aussi une salle de spectacle un moment avant de devenir le
2: Oui, le
1: SCA.
2: SCA.
1: Donc nous sommes ici, c'est l'inauguration, il y a plein d'associations à venir voir. Et si vous êtes dans le coin, d'abord écoutez le son sur les bornes d'écoute qui sont au rez-de-chaussée. Nous, on est au premier étage, on est juste au-dessus de la grande salle. N'hésitez pas à nous faire un petit coucou quand vous passez dans le centre culturel. Voilà. Tout le monde est là. On attend que des invités arrivent. On va aller en chercher. En attendant, on va essayer de trouver. Voilà, il y a une musique très longue qui est la musique qui a servi à présenter. La recette d'Abdel. Abdel qui sera pas là parce qu'il est toujours à Tanger.
2: Attends, j'ai
1: Hein? Il est
2: Benard.
1: toujours à Tanger. Il nous avait préparé un. C'était quoi? Comment ça s'appelle ça? Une
2: Une
1: tagine.
2: tagine au
1: Tagine de
2: poisson.
1: Tanger, au poisson, tout à fait. Et on avait cherché ensemble des musiques pour illustrer. On n'avait pas trouvé de la musique de la tagine, mais on avait trouvé une musique qui parlait de Tanger, qui est la ville de Abdel. Et donc, je vous propose d'écouter. Un groupe qui s'appelle Tandup qui va vous rappeler un peu le début des années 2000 où on mélangeait un peu reggae, musique orientale, musique alternative. Tandup qui chante Tanja, c'est Tanger en arabe. Alors dès que Romain est prêt pour lancer la chanson, je propose ça et on aura d'autres associations qui vont se présenter ici.

0: Alors, passant par là, l'architecte des bâtiments ici, je ne pouvais pas louper ça, c'est toi qui as donc conçu, enfin, toi, vous, toi, tu me permets.
1: Oui, bien
0: Moi, je
1: sûr.
0: m'appelle Hubert, tu es?
1: Pauline.
0: Pauline, voilà. Donc, tu es dans l'atelier de radio populaire, un atelier de radio, c'est un groupe d'éducation permanente. Et bah, bienvenue pour parler, en
1: Merci.
0: fait, de ton travail ici.
1: Oui.
0: Donc, c'est toi qui as conçu l'aménagement. J'imagine, avant, ce n'était pas comme c'est maintenant.
1: Oui, alors donc c'est pas moi en tant que personne. Je travaille pour un bureau qui s'appelle West Architecture, qui a du coup conçu le projet.
0: OK.
1: Et oui, donc c'est un travail de rénovation globale où il y avait avant trois bâtiments. Je ne
0: Oui.
1: sais pas si vous connaissez un
0: Ah, moi, je ne sais
1: peu.
0: pas très bien. On m'a expliqué. Alors, Salia, qui est du quartier,
1: Oui.
0: venez au cinéma ici. Il y a
1: Ah,
0: une
1: voilà,
0: salle.
1: voilà.
0: Oui,
1: Ouais,
0: oui.
1: ouais.
0: Au
1: J'ai
0: cinéma.
1: connu ça doit changer
0: Toute
1: alors pour vous.
0: l'évolution au fil des années. Il y avait un cinéma, puis un endroit de culte.
1: Oui, c'est
0: Et
1: ça,
0: puis
1: exactement.
0: l'autre, je ne me souviens pas trop bien.
1: Donc, où on se situe maintenant?
0: Oui.
1: Donc, avant, c'était un théâtre.
0: Ouais.
1: Donc, il y avait trois bâtiments. Et
0: Ah.
1: donc, il y avait le cinéma dont vous avez parlé. Il y avait à côté l'endroit où il y a le bar. C'était une maison
0: Évangile.
1: bruxelloise. Non, une
0: Non.
1: maison bruxelloise traditionnelle.
0: OK.
1: Et ici, on se trouve, du coup, c'était un théâtre. Et la volonté du projet, c'était de mutualiser les trois bâtiments et d'y installer des salles polyvalentes dans les. Comme ça?
0: Voilà, ouais, c'est mieux.
1: Voilà.
0: S'il te plaît. Bon, ben, et c'était un travail facile à faire. Ça, parce que mettre trois lieux qui avaient des fonctions différentes
1: Ouais.
0: ensemble
1: Ouais.
0: et trouver une cohérence à ça,
1: Ouais.
0: c'était quelque chose, j'imagine.
1: C'était quelque chose,
0: C'était un défi.
1: c'était un défi effectivement, parce que ce qui est assez particulier ici, c'est le fait que le projet, enfin les trois bâtiments se développent principalement en cœur d'îlot. Donc il y a très peu de relations à la façade. Et donc pour par exemple la lumière naturelle, pour
0: Oui.
1: typiquement bah, l'ancienne salle de projection de cinéma qui est maintenant devenue ce que nous on appelait le shed, c'était un bel enjeu parce que là il n'y avait aucune lumière naturelle.
0: Dans une salle de cinéma, on
1: Ce
0: voit
1: qui est
0: pas
1: tout à fait
0: faire.
1: logique,
0: Ouais,
1: tout à fait
0: ouais.
1: logique. Mais c'est vrai que quand on veut rendre ça habitable, partagé, etc. Bah, la lumière, c'est quelque chose d'important. Et on peut pas utiliser les façades pour
0: Éclairé.
1: éclairer. Donc, du coup, la seule manière qu'on a trouvée, c'était de travailler sur la toiture et donc d'amener cette structure shed,
0: Ouais.
1: raison pour laquelle on.
0: Donc en fait, vous avez profité de l'obscurité pour faire les salles peut-être et de la clarté pour faire autre chose. Donc vous avez peut-être allié la lumière avec vos
1: C'est
0: projets.
1: ça, en fait, on a essayé de
0: C'est
1: faire
0: ce
1: en
0: que j'ai
1: sorte que
0: compris.
1: les contraintes
0: Oui.
1: du projet deviennent des qualités pour le bâtiment. Oui,
0: Ouais.
1: en
0: Ça a
1: fait.
0: réussi.
1: Ah,
0: Oui,
1: super.
0: oui.
1: Ah
0: Ah ben, en tout cas, tout le monde est. Tous les gens qu'on a
1: au
0: vus,
1: passage.
0: qui nous parlent des locaux, ils disent c'est aéré,
1: Oui.
0: c'est fluide.
1: Oui, c'est vrai que c'était important aussi. C'était que, et c'est une raison pour laquelle les deux salles de spectacle sont aux extrémités du bâtiment, pour pouvoir permettre la fluidité des espaces et que. Au centre, on est du coup ce shed qui est un espace partagé et qui
0: Alors,
1: bloque
0: qu'est-ce
1: pas.
0: que ça veut dire shed là? Parce que moi
1: Shed,
0: je vois
1: c'est
0: pas
1: une
0: par exemple.
1: structure, c'est la structure, c'est comme ça qu'on appelle les structures métalliques
0: D'accord, ok.
1: de cette forme-là
0: Ok.
1: et qui est du coup le système structurel qu'on a utilisé sur le toit. Et donc, instinctivement, c'est devenu le nom de cet espace.
0: Tu es déjà venu voir quelques spectacles ici pour voir comment
1: Pas
0: ça se
1: encore,
0: passait?
1: pas
0: Donc
1: encore. J'espère. Aujourd'hui, il y a des.
0: y a des spectacles,
1: Ouais.
0: il y a des activités qui vont se
1: Oui.
0: passer un petit peu partout. Donc pour toi, j'imagine, c'est pas mal de voir
1: Oui, moi
0: la
1: je Ah
0: concrétisation.
1: ouais, moi je suis super heureuse.
0: Ouais,
1: Super heureuse
0: ouais.
1: de voir le bâtiment occupé, animé, des sourires
0: Ben
1: partout.
0: oui, j'imagine, toi tu as dû faire quelques simulations
1: Ouais.
0: avec des faux personnages et maintenant tu as des vrais
1: Oui,
0: personnages.
1: des petites maquettes où on avait du coup des. Oui,
0: Vous
1: des
0: faites encore des
1: surprises.
0: maquettes, c'est pas des simulations en 3D
1: Ça se fait pour ce projet-là. Ce projet, on l'a commencé quand même en 2019.
0: Ah ouais. Ah, quand même.
1: Donc, ce qu'on avait fait à l'époque, c'était des collages, mais des collages 2D, où il y
0: Ouais.
1: avait aussi des petits personnages. Je pense que ça avait été apprécié à l'époque, parce que c'était assez didactique, donc c'était apprécié. C'est facile de se projeter dans le futur. On avait fait des maquettes aussi, mais pas encore de visualisation 3D, non.
2: Ok, mais écoute, un grand merci, Pauline, c'est Pauline, c'est ça?
1: Pauline, oui.
2: Pauline, un grand merci de venir, je sais que tu es venue avec ta famille
1: oui.
2: pour visiter justement, pour présenter
1: oui,
2: à ta
1: oui.
2: famille
1: oui.
2: ton œuvre quelque part.
1: Oui.
2: Bah, écoute,
0: félicitations,
1: merci.
0: Moi je trouve
1: ouais,
0: ça fantastique.
1: Un grand oh, super.
0: Et c'est une belle réussite oh. pour vous et la famille, parce qu'ils voient quand même, si vous avez des enfants ou
1: oui,
0: des
1: non.
0: qui voient
1: cette oui, oui, non, là c'est pas des enfants, c'est mon père, mais c'est un grand enfant. Mais oui, voilà. Super, un grand merci.
2: Okay.
0: Merci
2: bah, écoute, un grand merci
0: journée.
2: À toi pour ta participation. Et bonne visite. Voilà, donc on était avec l'architecte
0: Pauline.
2: Du lieu, Pauline. Bah, ça, c'est vraiment un coup de chance. Voilà.
0: C'est au cool. moins, on pourra écrire dans les annales qu'on était là et qu'on a vu la personne qui a
2: oh,
0: fait tout
2: voilà,
0: ça.
2: Mais ouais, mais ouais. Mais ce qui est bête, c'est qu'on a un peu l'historique aussi du projet,
0: oui.
2: alors que ça,
0: oui.
2: ça date déjà de 2019.
0: Tu te rends compte.
2: C'est un projet qui a maintenant, ça fait quoi, 7 ans, 8 ans
0: 2019, oui.
2: Ça fait quoi? Ça fait 7 ans, quoi.
0: 7 ans.
2: 7 ans que le projet a commencé. Alors, prends ton micro en main. Hop, voilà, ouais. Donc Kézéban est arrivé et Mohamed est toujours là. On va essayer de voir s'il y a encore du monde qui va passer. Je sais qu'à 12h30, il y a normalement, si tout va bien, Séverine Konder qui va passer. Il est 12h05. Alors je propose de continuer en musique en attendant que d'autres personnes passent. On va essayer de ramener des gens dans le studio. Alors on va prendre quelque chose d'assez long. Je parle aux techniciens parce qu'on improvise un petit peu, il y a déjà une liste de morceaux. On prend le morceau turc, Olem Ben et Uriem, la chanson Omer Faruk Bostan. Alors je ne sais pas si tout apparaît dans le nom du MP3, il fait 7 minutes. Tu as ça? Donc une chanson pour faire danser nos participants turcs, Kerziban.
0: Oui.
2: Tu vas pouvoir danser, je pense, avec, je sais pas comment il s'appelle, le chanteur, Eric Dahl.
0: Eric Dahl, oui.
2: Tu le
0: Eric
2: connais
0: Dahl.
2: Eric Dahl.
0: Oui.
2: Ok, eh ben, on va écouter ça et on va essayer de choper d'autres personnes dans les couloirs du ska. Donc on aura normalement donc Séverine Konder à 12h30 et on espère Najib El Akel, le directeur du SCA, pour venir nous parler un petit peu. Et maintenant qu'on a l'historique, d'une part le cinéma et d'autre part bah, l'architecture, on va pouvoir parler avec Najib. On écoute la musique, c'est une musique qui était en lien avec, on a fait 3 épisodes sur le mariage turc et les musiques pour danser au mariage turc. Écoutez ça.

0: Voilà, on écoutait la musique turque, la musique pour danser dans les mariages turcs, parce qu'on a pas mal parlé du mariage turc. Mariage turc, c'est différent du mariage ici, le mariage catholique, chrétien. Il y a beaucoup plus d'étapes, c'est un peu plus théâtralisé. Hein, il y a plein d'étapes différentes avec les cadeaux, enfin voilà, il y a plein de choses. Je vous incite à aller écouter ça dans les émissions qu'on a faites. Hein.
1: Oui, on a fait en
0: Ah, il y avait trois épisodes, mais je crois qu'il n'y en a
1: deux
0: que deux qui
1: épisodes.
0: sont écoutables. Mais ça vaut vraiment la peine parce qu'il y a un côté léger, un peu plus drôle parfois.
1: Y a beaucoup d'anecdotes, il y a des choses que quand on a expliqué, même les participants, ils étaient un peu étonnés de dire, tiens, ah oui, ça se passe comme ça. Voilà. C'est bien d'apprendre les cultures,
0: Tout à fait.
1: la culture des autres personnes, quoi.
0: Eh bien, on va justement, puisqu'on parle de culture, on va en apprendre beaucoup, puisque nous avons deux intervenantes qui sont arrivées. Alors, d'une part, il y a Séverine, alors, je ne sais pas qu'on dit Condère, Condé.
1: Condère.
0: Condère, voilà, entre les deux. Tu m'avais répondu à mon mail hier, et donc tu es là. Parfait, toi, tu fais partie de Bavoyon ASBL, et on a ici
2: Catherine Pellin.
0: Catherine, comment?
2: Pellin.
0: Pellin, Catherine Pellin de la
2: Caméléon bavard.
0: Caméléon Bavard. Ok, merci d'être là. Donc ici, vous êtes dans l'atelier de radio populaire, qui est un groupe d'éducation permanente qui prend l'outil radio pour l'émancipation des participants. Nous diffusons aujourd'hui une émission sur Radio Panique pendant 3 heures, de 11 h à 14 h depuis les bureaux du SCA. Et donc, bienvenue pour présenter vos associations, ce que vous proposez et aussi ce que vous proposez ici ce jour de l'inauguration. Alors, Séverine, peut-être toi, ton ASBL qui s'appelle donc Bavoyon et fait de la diffusion culturelle, tu peux nous expliquer pour les gens qui ne connaissent pas ce que c'est que la diffusion?
3: Oui, tout à fait. Ben, du coup, Bavoyon est une ASBL scarbécoise qui existe maintenant depuis 15 ans. Donc, en effet, on est spécialisé dans la promotion et la diffusion des œuvres culturelles, mais en mettant l'accent sur des œuvres des artistes qui ont plus de difficultés à trouver leur place face aux réseaux commerciaux classiques. Et donc, la diffusion, l'idée, c'est de les promouvoir, de leur donner plus de visibilité et aussi que ces œuvres puissent aller à la rencontre du public. Un public qu'on espère le plus diversifié, évidemment. Et donc, en gros, on a trois projets au sein de l'ASBL. On a le Cinésoupe que j'ai présenté ce matin, qui est un circuit itinérant pour le court-métrage international. Et l'idée ici, c'est de montrer au public la diversité, la richesse aussi de ces œuvres et d'avoir un espace d'échange et de rencontre avec le public, avec des questions-réponses. On aborde aussi bien la technique de réalisation que les thématiques développées dans les films. Voilà, et donc on fait plein de projections partout à Bruxelles et en Wallonie aussi. Alors on fait beaucoup de choses hein, chez Bavoyon, donc je peux aussi m'arrêter à un moment donné, mais dans le cinéma, on
0: Mais
3: a aussi fait.
0: en gros, donc tu promeus les œuvres d'artistes qui ne rentrent pas dans les circuits commerciaux classiques.
3: C'est ça, et qui ont besoin du coup d'un accompagnement spécifique pour pouvoir pour être montrés, pour être vus, pour être visibilisés.
1: Ben moi, j'avais une question. En fait, quand vous dites pour des artistes qui ne sont pas dans le circuit
0: Commercial.
1: commercial, est-ce que ce sont des personnes qui ont des capacités, mais qui n'ont pas la possibilité de publier ou de diffuser?
0: Tu dis qu'ils n'ont pas
1: C'est
0: de réseau.
1: accessible. Par exemple, moi, j'ai fait deux, trois tableaux. Est-ce que j'ai accès à votre ASBL et d'avoir quelqu'un qui dit oui, mais non, c'est pas bon. Avoir vraiment quelqu'un qui est derrière et qui dit, parce que moi, dans ma tête, je dis oui, je suis quelqu'un de capable, j'ai un très beau tableau, j'ai des bonnes œuvres, mais qu'en fait, ça vaut pas une cacahuète, quoi. Excusez-moi. Donc ça me tourne le pilote.
3: Non. Alors, je pense qu'en fonction des œuvres et en fonction des projets, c'est aussi notre travail. Eh bien, on peut définir une stratégie, ce qu'on appelle une stratégie de diffusion. Ça veut dire que, par exemple, nous, on a certains films, documentaires. Ben, on sait voilà, que ce sera pour un certain public. Donc, c'est toujours de définir aussi, de voir à qui est-ce qu'on s'adresse et à qui est-ce qu'on veut présenter notre travail. Donc, Donc tout est, moi j'ai envie de dire que tout est possible, mais il faut s'adapter évidemment à l'œuvre et au travail qu'on veut mettre en avant.
0: Mais il me semble que toi tu es plus dans le cinéma, ou tu es ouvert à d'autres disciplines.
3: Non, non, je suis ouverte à d'autres disciplines parce qu'on a, en fait, on a Screenbox qui est un réseau de diffusion pour le documentaire belge long métrage, mais on a aussi le panier culturel Kilti.
0: Ah, Kilti, qui... tu fais partie de Kilti aussi.
3: Oui, oui, oui, tout à fait. Okay. Et du coup, le panier culturel Kilti, ben, là, c'est une offre pluridisciplinaire. C'est un peu comme le panier bio, mais pour l'art et la culture belge. Ouais. Et donc, l'histoire de peinture et de tableau rentrerait plutôt dans ce projet-là. Voilà, parce que là, ce n'est pas que du cinéma, c'est aussi du théâtre, de la danse, des expositions, de l'illustration, de la peinture.
1: C'est assez varié.
3: C'est de tout. La littérature.
1: La culture, voilà. C'est diversifié, c'est super.
3: Exactement. Donc, c'est la littérature,
1: bande
3: dessinée,
1: musique. Donc, il y a pour les amateurs et pour les aguerris, alors.
3: C'est ça, l'idée, chaque panier, c'est un doux équilibre entre tout ce qu'on a envie de mettre en avant. On définit chaque fois une thématique, et en fonction de la thématique, on va travailler pour faire une belle
1: et
3: programmation.
1: Comment on pourrait avoir accès directement à vos services?
3: Ah ben, il suffit de nous envoyer un mail.
0: Ah voilà. Alors, on communiquera. Bah, tu peux d'ailleurs communiquer le mail de ton association. Comme ça, les gens qui écoutent peuvent toujours noter.
3: Ah oui, tout à fait. Ben, la SBL, c'est www.bavoyon.be.
0: Ouais.
3: Bavoyon, B-A-H. Et voyons du verbe voir, nous ouais, voyons, parce que voilà. L'idée c'est d'ouvrir grand les yeux et d'être surpris par des choses différentes aussi, et de pousser les gens à la découverte, d'où le bas voyons, voilà. Okay. Et puis mon adresse mail c'est la même chose, mais c'est severine.bavoyons@gmail.com.
0: Ouais, ok, super, merci Séverine. Merci. Tu présentais des courts-métrages avec Bouillon de Culture aussi, Bouillon de Culture qui est un partenaire chez Bavoyons.
3: Alors oui, c'était 5 courts-métrages Ciné-Soupe, puis il y a un court-métrage de Bouillon de Culture qui était présenté dans le cadre de l'inauguration du SCA, et Bouillon de Culture qui est un partenaire du SCA. Et vu que c'était un court-métrage, ben, ça faisait sens de le rajouter à notre sélection, et j'ai pu le découvrir maintenant en même temps que le public.
0: Tu es contente de la projection? Ça s'est bien passé?
3: Oui, très chouette. Okay. Oui, tout à fait. Il faut toujours... Cool. Voilà, c'est après les retours qu'on a des personnes, eh bien, on était très positifs.
0: Et la salle de projection est confortable, elle est bien?
3: Elle est absolument fabuleuse. Alors, étant scarbécoise et fan de cinéma, je dois avouer que je suis assez contente d'avoir une salle comme ça, à deux pas de chez moi, de venir à pied au cinéma. Et donc, je suis impatiente aussi de découvrir la programmation à venir.
0: Excellent, cool.
1: Moi, je trouve ça super bien. Pourquoi? Parce que une journée inauguration interpelle d'autres... ASBL, moi qui habite à Scarbeck, je ne connais pas tout non plus, et je suis chaque fois émerveillée, je me dis, mais et quand même, il y avait ça aussi, mais ça, comment est-ce possible que j'ai loupé? Et c'est, moi, je trouve ça vraiment bien pour le SCA, donc d'avoir des personnes comme vous qui puissent venir élaborer encore un peu plus la culture, quoi. Voilà.
0: Et parfait.
1: Ça me fait plaisir.
0: Super. Bonne journée. Merci, c'est vrai. Je vais prendre une petite photo, comme ça on a une photo de chaque invité qui passe avec nous. Voilà, un petit sourire et là, comme ça.
1: Votre beau profil, hein.
0: Parfait, parfait. Comme ça, tu te prépares déjà
4: oui,
0: mentalement à la photo. Je t'ai demandé de répéter ton nom de famille, et donc j'ai retenu que ton nom de famille.
1: Ah, ça c'est bien, typique toi.
0: Tout à fait.
4: Ouais. C'est Catherine.
0: Catherine.
4: Pellin.
0: Pellin, voilà. Qui est
4: Même
0: de...
4: mon prénom c'est Catherine. Hein. Pellin c'est le nom de famille.
0: Et donc tu fais partie de
4: Caméléon
0: Bavard,
4: oui.
0: Qui est, alors je viens de lire un peu, c'est une école des devoirs, entre autres.
4: Et un centre d'expression et de créativité. D'abord, on a été reconnu comme centre d'expression et de créativité par la Fédération Wallonie-Bruxelles, la COCOF.
0: Ouais.
4: Et puis comme école des devoirs.
0: D'accord. Vous êtes un peu collègue avec Raskinet. C'est un peu le même
4: oui.
0: genre.
4: Bah oui, Raskinet ouais. aussi centre donc CEC on va dire et ouais. École des devoirs.
0: C'est ça. Ouais. Ouais. Et vous êtes situé dans quel quartier à Scarbeck?
4: On a plusieurs implantations parce que on.
0: C'est l'empire du Caméléon Bavard.
4: Non, pas du tout, justement. On est plutôt locataire et itinérant parce
0: okay, d'accord. Oui, oui,
4: qu'on
0: oui,
4: a
0: d'accord.
4: un bureau, de, on est dans des locaux communaux en fait.
0: Okay.
4: Le bureau est rue Vauglaire, dans l'espace Vauglaire. Les ateliers créatifs, c'est ceux qui sont depuis le plus longtemps à l'espace Kessels, rue Kessels.
0: Ok.
4: Et on donne les stages de vacances là aussi. Et l'école des devoirs a récemment dû quitter un espace partagé qui était l'espace Zèbre, qui a été revendu, voilà, qui appartenait à un privé. Pour l'instant, on est chez Casanova, un habitat groupé rue Gossens, près de la place Poche, qui nous accueille dans leur salle commune.
0: Ok.
4: En attendant un nouveau potentiel local communal qui pourrait nous accueillir et dans lequel on pourrait s'installer un peu plus, mais j'ai pas envie de mettre personne dans l'embarras, donc voilà, on en reste là.
0: Ok, d'accord. Vous existez depuis combien de temps?
4: On existe. Alors, j'ai plus la date en tête exactement, mais je crois que ça va bientôt faire 30 ans.
0: Ouais.
4: Non, c'est l'histoire d'une ou deux années.
3: 30 ans.
0: Oui. Mais c'est important de se rendre compte qu'il y a un maillage d'associations socio-culturelles à Skarbek assez important depuis très longtemps. Il y a vraiment une tradition, quelque part, sociale à Skarbek.
4: Bah, Raskinet est historique. On l'a cité tout à l'heure, et Bouillon de Culture aussi.
0: Oui.
4: Oui.
0: Tout à fait.
4: Enfin, et d'autres.
0: Et vous sentez-vous une évolution par rapport au public, par rapport aux services que vous offrez, par rapport aux politiques de la commune?
4: Par rapport au public, alors on a un ressenti, je ne sais pas, certains partenaires, certains autres acteurs nous l'ont transmis aussi. Il y a eu un changement suite au Covid.
0: Ouais.
4: D'abord, parfois moins de présence des enfants, notamment pendant les stages. En fait, alors est-ce que c'est parce que les familles s'étaient dit, on a réussi à s'organiser en famille, ça nous a fait du bien, on a envie de continuer à vivre ces moments en famille. Est-ce que c'est le changement de rythme dans l'enseignement francophone où il y a plus de vacances de 2 semaines? Ça, je ne sais pas. Mais de toute façon, ce n'était pas juste après le Covid. C'est arrivé deux, trois ans après, je crois. Je ne sais plus exactement.
0: Mais le Covid, c'était 2020, 2021.
4: Oui, mais c'est le changement au niveau du calendrier. Ça, je me pose.
0: Ça fait 2-3 ans.
4: 2-3 ans, c'est ça.
0: Que ça a commencé, ouais.
4: Mais a priori, en fait, justement, avant ce changement, les parents nous disaient à Toussaint et Carnaval, écoutez, on hésite à les inscrire parce qu'il n'y a qu'une semaine, ils ne vont pas pouvoir se reposer. Donc, ouais. A priori, c'est plutôt positif qu'il y ait ces 2 semaines. Aussi bien pour nous, pour pouvoir les accueillir, faire un projet avec eux, que pour le besoin de décrocher un peu et de souffler des enfants et des familles.
0: Ok.
4: Et voilà, moi, ça c'est le changement principal. Après, dans la fréquentation ou dans les...
0: Le public que vous accueillez.
4: Mais nous, on a un public très mixte, donc les ateliers rue Kessels sont...
0: Quand tu parles de mixte, il y a beaucoup de nationalités ou d'origines culturelles différentes.
4: Ah, oui.
0: D'accord.
4: Aussi bien culturelles que sociales, que géographiques, on va dire. Non, chez nous, c'est vraiment très varié. Je crois que c'est aussi parce que les ateliers créatifs sont vraiment axés sur le créatif. Et donc, ça va rassembler des enfants ou des familles qui sont intéressées par ça. Alors, parfois, on a des parents qui débarquent en disant « L'institutrice a dit qu'il ne peignait pas bien, hein, il faut faire un rattrapage. » je ne vais pas citer de prénom, mais...
0: C'est comme un soutien scolaire dans la branche artistique.
4: On a eu ça au tout début, c'était assez rigolo. Et puis d'autres, ils cherchent parce que leur enfant est passionné. Donc on a eu des belles histoires aussi d'enfants qui ont découvert aussi. Je pense à 2 enfants qui étaient au début sans papier. Mais le garçon était vraiment passionné par le dessin. D'ailleurs, il valait mieux qu'il dessine parce que sinon, c'était un peu compliqué. Et sa petite sœur qui est venue aussi, qui aimait et qui lors d'un stage a découvert le piano. Et récemment j'ai reçu un mail de la maman qui m'a dit maintenant Lui, il fait plutôt de la sculpture, alors qu'il faisait énormément de bandes dessinées. Chez nous, on a un atelier bande dessinée aussi. Et elle, bah, elle est devenue musicienne, quoi.
0: Ah ouais.
4: Et elle fait des concerts. J'y ai repensé récemment, parce que ce mail date d'il y a déjà quelques années, mais moi, ça va faire presque 20 ans que je suis au Caméléon. Et je les avais la première année où j'ai travaillé, ou la deuxième. Et, okay. Et je me suis dit, il faudrait quand même. Alors, normalement, avec le RGPD, on a évacué les adresses. Mais je me dis, si je pouvais retrouver leur contact, ce serait quand même chouette. Parce que la relation est restée bonne avec la maman. Ils ont quitté parce qu'ils sont. Donc, ils ont été régularisés finalement. Et ils sont partis à Grimbergen en se disant, comme ça, ils vont aussi apprendre le néerlandais. Ils vont encore plus s'intégrer en Belgique.
0: Ok.
4: Voilà.
0: Alors, moi je trouve qu'il y a quelque chose qui doit être assez passionnant, puisque tu es un public très mixte,
4: ouais.
0: C'est de trouver des émotions universelles, quoi, de trouver cette espèce d'universalité, mm-hmm. parce que ce que vous proposez bah, doit parler à tout le monde et doit être accessible à tout le monde. Est-ce que toi, tu sens ce... Enfin, en tout cas, moi, je suis professeur de français langue étrangère aussi. Ouais. Et je ressens ça. J'essaie de trouver ça. Et c'est, chaque fois que je le trouve, c'est un bonheur.
4: Alors, il y a... oui, on va le chercher. Et c'est vrai que parfois, on se retrouve dans des situations où, en fait, les préoccupations ne sont pas du tout les mêmes. Donc... pendant le Covid, avant le confinement, je ne sais pas comment le qualifier, on avait commencé à travailler sur le projet de festival scarbécois.
0: Uh-huh.
4: Donc il y avait eu la première édition, puis c'était la deuxième.
0: Il y a Séverine qui opine du chef. Tu voulais participer ou tu as participé à ce festival?
3: En tant que spectatrice,
4: voilà.
3: À l'hôtel de ville, et donc je m'en souviens, j'avais passé un bon moment.
4: Oui, voilà. C'était super. Et donc, oui, nous, on avait investi la salle des guichets. J'aurais aimé que les enfants puissent... Ils avaient fait enfin, ils avaient inventé leur propre appel à subsides communaux. et donc, les gens venaient remplir des papiers pour demander de l'aide, pour organiser une activité culturelle où il y avait une boîte pour piocher des prénoms. Bon, bref. Et donc, on avait entamé la deuxième édition du festival scarbécois, donc avec un projet, puis bam, confinement, on doit le remodeler, et donc avec les enfants, on leur explique, en plus le groupe s'était renouvelé, et on leur explique, voilà où on en était, certains venaient d'avant, et on s'est dit, bah, tiens, en fait... C'est dans la maison communale. Vous pouvez vous faire entendre. Qu'est-ce que vous trouvez qui doit changer dans votre vie quotidienne? Et alors, on avait certains enfants, mais il nous faut plus d'espace vert. On veut plus sortir. Ça nous a manqué. Quand on sortait, il y avait plein de monde. Et d'autres.
0: Le Covid a dû être plus dur dans les quartiers où les cultures, où les gens vivent dehors, quoi.
4: Bah, ma maman habite à Scarbeck et donc moi j'habite pas Scarbeck mais j'y travaille.
0: Ouais.
4: Je suis très contente d'avoir plusieurs points de chute à Bruxelles. Et donc pendant le confinement, moi un jour on s'est dit ben on va aller se promener au parc. Bon, voilà, on est dehors, on respecte les règles, nanana, mais au moins on peut un peu se voir et on est en extérieur. Mais c'était très difficile au parc Josaphat, un jour de beau temps, pendant le confinement, de respecter les règles, et même clairement. Pas qu'avec ses proches,
0: ouais,
4: avec tout le monde.
0: Ouais.
4: Donc oui, je les comprenais quand ils disaient ça. Et puis d'autres enfants qui disaient, ben, nous, on trouve que c'est trop cher dans les magasins, il faut proposer des bas prix. Alors il y avait eu un débat, mais que t'as pas besoin d'acheter autant, et ceci, cela. Donc un débat plus entre des niveaux de vie différents. Et donc on en est... Voilà, ils ont cherché ensemble comment trouver un accord. Bon, finalement, ils se sont quand même tous accordés sur le fait que vraiment, ils avaient besoin de sortir et de bouger et que bon, ça leur semblait encore plus important, en fait, que de...
0: Ok.
4: Voilà.
0: Ok.
4: Mais c'est des situations comme ça où ils viennent... Ou bien des enfants qui ont une bouteille en plastique plutôt qu'une gourde et les autres qui les critiquent en disant « Mais tu pollues, nanana !» Et puis le pauvre, il sait pas comment faire. Bon, alors qu'est-ce qu'on en fait de ces bouteilles en plastique? Bah, on va en faire des sculptures, comme ça, ça devient joli. Et voilà, on peut entamer une réflexion sur des valeurs, mais il faut pas que ça vienne... comment dire qu'une... qu'une, par exemple ici une valeur écologiste, on va dire, viennent casser des valeurs de vivre ensemble ou que
1: ça doit pas être
4: on doit pas le condamner. En fait, ça sert à rien de dire à quelqu'un qu'il est idiot. C'est pas ça qui va le faire changer d'avis. Il faut parler avec lui, réfléchir avec lui et essayer de, en fait, qu'il lui-même arrive à se dire, tiens, qu'est-ce que je vais pouvoir changer.
0: Alors, le caméléon bavard, qu'est-ce qu'il propose pour aujourd'hui dans l'inauguration du SCA aujourd'hui?
4: On avait proposé beaucoup de choses, hein, mais on ne pouvait pas être trop gourmand. Surtout qu'on avait aussi proposé des courts-métrages, mais, parce qu'on fait un film d'animation tous les ans. Mais comme en novembre, qu'on aura notre mini-festival qui en est à sa... combienième édition. On les verra à ce moment-là. Donc,
0: d'accord.
4: Rendez-vous en novembre. Hein.
0: Mais vous proposez.
4: On n'en a pas, mais on a des fanzines.
0: Des fanzines
4: qui
0: ont été faits par, le public, les jeunes, les ados.
4: Donc, il y a les ados qui viennent en BD. Il y a certains fanzines qui sont collectifs, certains qui sont vraiment faits par un enfant. Alors, je ne sais pas si celui de l'école de devoirs a été finalisé déjà, mais ils ont travaillé sur un récit collectif. Il y a un récit collectif d'un atelier d'enfants qui ont entre 10 et 12 ans, collectif autour du thème de la pollution. Ils ont choisi ce thème-là ensemble. Il y a des petits fanzines individuels, il y a certains qui ont été faits en stage, voilà.
0: Ok, d'accord. Donc, allez voir, vous êtes dans le shed, donc dans la grande
4: on est dans le shed avec une fresque en laine piquetée, feutrée.
0: Ok.
4: Et avec un présentoir à carte postale, vous pouvez vous servir de carte postale qui reproduisent des dessins des enfants. Et les fanzines sont à l'étage, dans la salle où on peut écouter aussi des podcasts.
0: Ah d'accord, ok.
4: Ouais. Voilà. C'est une salle un peu plus cocoon avec des coussins, des tapis, voilà.
0: Ok, bon, c'était le caméléon bavard ASBL et Bavoyons ASBL. Merci à toutes les deux d'avoir participé à l'émission.
1: Merci à vous.
0: Et bonne fin de jour, enfin bonne continuation dans la journée. Hein.
4: Merci.
0: À bientôt, on va souvent se croiser. Ouais, donc, nous, c'était Eyad.

0: Avant qu'on ait notre école des devoirs, je venais faire un atelier artistique à la barricade le jeudi après
1: Ok,
0: l'école des devoirs.
1: d'accord.
0: J'étais dans les écoles, voilà.
1: Excellent. Séverine, un dernier petit mot, peut-être avant
2: Oui,
1: de...
2: c'est nous, on collabore avec EYAD, avec les paniers culturels Kilti, parce que les paniers culturels
1: Bah
2: sont
1: oui.
2: accessibles grâce à un soutien de la COCOF avec un article 27. Et donc, je pense que EYAD nous prend régulièrement des commandes de paniers
1: Ah,
2: culturels.
1: il va falloir qu'on refasse les commandes, parce que ça, je crois que ça fait un certain temps qu'on n'en a pas pris. Mais on va, maintenant que j'ai ton visage...
2: Et mon mail.
1: Et ton bel. Ok, un grand merci. Je pense qu'il y
2: Merci
1: a
2: à vous, bonne
1: quelqu'un
2: journée.
1: qui attend pour intervenir. Alors, on va peut-être passer un petit peu de musique, une petite pause musicale. Alors moi, j'ai pas la conduite ici devant moi. Qu'est-ce que je propose qu'on écoute? Ah oui, je vous propose d'écouter ben, par rapport à l'atelier. Alors Garance Midi pour Maëlle. Et je vais expliquer les conditions. Donc, c'est Garance Midi, c'est une chanteuse qui est venue à l'émission, hein,
2: Oui,
1: qui.
2: qui est venue à l'émission.
1: On a fait tout un projet avec elle, autant en français langue étrangère qu'en éducation permanente, puisqu'elle est venue à une émission, on a fait une interview d'elle, et elle nous a fait une chanson live. Donc, on va écouter la chanson live qu'elle a fait pendant l'émission. Et pour le FLE, eh ben, on a étudié un texte de chanson, puis on a été voir le concert. Vous étiez voir le concert aussi,
2: Oui,
1: hein? Tu as été voir Kezban? Tu avais vu le concert de Garance Midi? Tu te souviens? Oui. Et tu avais trouvé ça bien? Parle plus près de ton micro. Prends-le en main, voilà.
3: Les chanteurs,
1: Oui.
3: c'est aimer toujours le. C'est bien ça.
1: Ouais. Mais ça c'est aussi bien savoir. Donc tu as apprécié cette chanteuse qui est plutôt une chanteuse de musique pop en français,
3: Ouais.
1: mais c'est quand même chouette, c'était quand même bien.
3: Je sais pas, c'est. Ça s'appelle, et je sais pas.
1: Garance Midi.
3: Carrosse Midi,
1: Alors
3: oui.
1: on va écouter ça maintenant et après ça on recevra Artium, Artium. Ok, ben dès que la musique est finie, je te laisse avec Emeric. Voilà, ben on écoute Garance Midi avec Pour Maël. Alors, tu as porté un clavier avec toi
4: Oui.
1: et on va donc faire un petit grand 8, mais c'est un tout petit 8 en fait qu'on va faire puisque c'est un public assez restreint. Et donc, je propose que déjà tu allumes ton clavier, tu m'envoies un petit son pour que je vois moi si je récupère ce son. Ah, voilà. Alors toi, tu vas avoir juste le retour dans ton casque.
4: Super.
1: Est-ce que le retour est assez fort pour toi?
4: Tu peux le mettre à peine plus fort si c'est possible.
1: Voilà, je suis... Attends, encore un petit peu. C'est bon? Il y a un petit bruit de fond, mais comme ça, c'est bon?
4: Un peu moins.
1: Un peu moins, ouais. Voilà. Ouais.
4: Parfait.
1: Ok. C'est quand tu veux.
4: Ok. Ben, je vais vous chanter une chanson qui s'appelle Pour Maëlle. Et c'est une chanson que j'ai écrite il y a déjà. Je pense que ça fait bien 6-7 ans.
1: Et Maëlle, c'est quelqu'un de ton entourage ou c'est
4: C'est ma
1: quelqu'un?
4: meilleure copine.
1: Ah ben
4: C'est
1: voilà. Ah,
4: une chanson
1: trop
4: pour ma
1: cool.
4: meilleure copine. Et elle habite à Strasbourg, elle habite loin et ça parle un peu de entretenir des amitiés quand les personnes sont loin.

0: Un grand merci, Garance. Voilà. Alors, c'était une production de EIADSBL, hein, dans le
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0: cadre de.
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0: Donc, on a Salia ici au micro, on a Kezban, Mohamed aussi, et donc on accueille un participant des activités d'aujourd'hui, Artium, qui vient parce qu'en fait il connaît quelqu'un qui s'appelle Lucas, qui est actif dans son école. Donc, lui, tu viens. Bonjour d'abord,
1: Bonjour.
0: Artium.
1: Bonjour,
0: Tu
1: Artyom.
0: viens, tu es dans, tu fréquentes une école ici à côté, Cardinal Mercier.
2: C'est ça.
0: Et donc, Lucas a donné un atelier et après il t'a dit, bah, viens faire voir l'inauguration du SCA. Donc aujourd'hui, ta langue maternelle, c'est l'arménien. Et tu voulais notamment nous parler de comment se passent des cours dans ton école.
1: Quel est son quotidien en fait?
0: Ouais, voilà, c'est
1: Tu peux
0: ça.
1: expliquer le
0: Ouais.
1: quotidien d'Artium.
3: Donc, bonjour à tout le monde.
1: Bonjour
4: Bonjour.
1: Artium, bienvenue.
3: Merci. Je voulais partager un peu à propos de ce qui se passe dans mon école, de ce qui se passe ici en Belgique. À propos des cours de français, j'observe qu'il y a des élèves, autant d'élèves qui ne sont pas d'origine belge ou quoi que ce soit. Le but, c'est d'apprendre la langue qui vient d'ici. Il faut la respecter aussi,
1: Oui,
3: évidemment.
1: bien sûr.
3: Sauf que aujourd'hui, les élèves, ils préfèrent pas d'écouter, d'apprendre. Et pour cela, les professeurs, ils envoient ces opinions en conseil de classe. Et donc, ça change les horaires, comment on peut dire,
1: Oui, vous voulez en fait faire passer un message, c'est d'abord que les élèves apprennent le français, deuxièmement qu'ils respectent, et aussi qu'il n'y ait pas de perturbation dans la programmation de l'enseignement.
3: C'est ce que je
1: Voilà,
3: veux dire, oui.
1: oui. Et qu'est-ce que vous aimeriez que ça change ou que pourrions-nous faire, nous ou vous,
3: Oui.
1: pour changer?
3: Mon idée, c'est que à partir d'aujourd'hui, les auditeurs qui sont des professeurs, des titulaires, peu importe, ils apprennent que voilà, il y a 3 jours, j'ai parlé avec un professeur de maths. Que voilà, si les élèves ils font semblant d'avoir compris leur explication, donc voilà, les professeurs ils disent, ah bon, c'est bon, les élèves ils ont compris, donc on va passer à le prochain chapitre. Mais c'est ça le problème. 3 jours plus tard, il va nous demander, oui, on va faire une évaluation, et c'est ça le problème. Et les élèves, ils vont dire, ah, monsieur, on n'a pas appris, mais c'est pas parce qu'ils n'ont pas étudié chez eux, mais c'est plutôt ils n'ont pas compris, ils ont acté pour dire, voilà, monsieur, ça nous intéresse pas, on passe à la prochaine. Et plus, pendant les évaluations, ils préfèrent de tricher pour que le professeur, il les note. Voilà, ils ont compris. Et la semaine prochaine, on va.
1: En fait, ce que j'ai compris dans ce que vous dites là, c'est une question de pédagogie, de l'enseignement, de l'éducation et par rapport à l'école même. Donc, c'est quelque chose qui devrait peut-être être discuté avec votre école, avec votre professeur, pour pouvoir faire un programme adapté. Vous voyez? Ça, c'est nous, pour le moment, on ne peut rien dire, rien faire,
0: Mais
1: si c'est parlé.
0: je crois qu'Artiom Moulay, en général, propose une vision constructive de la
1: Constructive,
0: relation
1: oui.
0: élève-prof, j'ai l'impression. C'est un petit peu ça.
1: Et c'est aussi du cas par cas, je crois aussi, parce que toutes les élèves ne sont pas la même et tout n'est pas compris de la même manière. La pédagogie, c'est quand même assez vaste aussi. Voilà.
0: Ok, alors juste attends, parce qu'il y a le directeur du centre culturel qui est là et je pense qu'il est assez occupé. Donc on va quand même essayer de le prendre. Il a un micro en main, je pense.
2: Oui, bonjour.
0: Bonjour Najib.
1: Bonjour, monsieur.
0: Alors, comment tu te sens aujourd'hui? D'abord, on va remercier, pardon, hein, on va remercier, je sais pas ton prénom? Artiom, ok. Un grand merci pour ton témoignage et ton intervention dans la radio. Najib, alors c'est ton grand jour. J'ai entendu que le projet, alors peut-être dans tes fardes à toi, il date depuis plus longtemps, mais en tout cas, l'architecte qu'on vient d'avoir en direct à la radio nous a dit qu'elles sont sur le projet depuis 2019. Toi, le projet, il date depuis combien de temps, ce projet de déménagement de l'ancien centre au nouveau centre culturel?
2: En fait, le projet a germé déjà en 2015 en discussion avec la commune
0: Ok.
2: et il a commencé à se concrétiser en 2017.
0: Ok.
2: Oui.
0: Parce qu'effectivement, les locaux qu'il y avait avant n'étaient pas à la hauteur de la
2: Non,
0: commune
2: non,
0: que
2: non.
0: c'est, quoi.
2: En fait, le centre occupait ses locaux depuis 1929 à la rue de l'Opte.
0: Ouais.
2: Ce sont des locaux petits, mais qui avaient leur quand même du caractère, parce que le public appréciait ce lieu où on avait une scène qui était quand même de proximité. Mais très vite, on s'est retrouvé à l'étroit, en fait, pour développer d'autres projets, etc. Et donc, d'où a germé l'idée d'avoir un centre culturel un peu plus grand.
0: Et le grand jour est arrivé, c'est l'inauguration après 10 ans de projet. Comment
2: Quasiment
0: tu
2: 10
0: te
2: ans.
0: sens? Comment tu te sens
2: Ah, mais c'est un énorme aboutissement. Il y a eu toute la période d'élaboration du projet d'architecture, et puis la période de déménagement, d'aménagement, la période de préparation, parce qu'on prépare cette journée depuis des mois. Et oui, voilà, c'est vraiment un aboutissement.
0: Ouais. Et toi, tu te sens au niveau émotionnel, tu es soulagé que ce
2: Oui,
0: soit
2: tout à fait
0: concret maintenant.
2: soulagé et surtout heureux que tout le monde découvre le bâtiment.
0: Ouais.
2: Voilà.
0: Et tout le monde est très content. Hein. Tout le
2: Oui.
0: monde trouve qu'il y a une fluidité dans le
1: Surtout,
0: bâtiment.
1: les échos sont parfaits. On n'entend que du
0: Ouais.
1: bien.
0: On
2: Super.
0: respire, c'est fluide, ça c'est vraiment bien. Est-ce qu'il y a des nouvelles perspectives de programmation dans ces nouveaux locaux?
2: Oui, plusieurs. On va déjà. En fait, déjà à la rue de l'Opte, on avait pas mal de propositions scolaires, mais on était limité par la petitesse de la salle. Ici, on va avoir une grosse proposition de cinéma pour les écoles, aussi une proposition des arts de la scène. On va développer un partenariat avec l'Académie de musique aussi autour de la musique classique et pouvoir aussi accueillir un peu plus de résidences. On faisait ce qu'on pouvait à la rue de l'Opte, mais ici on pourra accueillir, à mon avis, un peu plus et dans de meilleures conditions.
0: Pour que les gens comprennent, résidence, ça veut dire on
2: Résidence,
0: accueille un artiste.
2: c'est ça. C'est accompagner une compagnie qui a besoin d'un lieu pour développer sa création.
0: D'accord. Ce sont des choses. On accompagne une création pendant plusieurs mois, comme ça. Ils viennent loger ici ou.
2: Loger, non, mais développer leur projet, oui, une semaine, 15 jours. En fait, on va mettre ça en place à partir de 2027.
0: Ok.
2: On va faire, parce qu'on n'est pas trop pour l'idée du premier arrivé, premier servi. Donc, on va faire un appel public pour ces résidences et en mettant tout en transparence au niveau des règlements. Et on fera
0: Avec un cahier des
2: avec un
0: charges.
2: cahier des charges, oui, tout à fait.
0: Ok,
1: Mais
0: d'accord.
1: vous avez beaucoup de personnes qui sont bénévoles. Comment ça se passe pour le recrutement? Comment faites-vous pour avoir autant de personnes qui puissent
0: Alors
1: vous...
0: aujourd'hui, il y a beaucoup de gens avec le
1: Oui,
0: t-shirt
1: le
0: Ska. Hein.
1: t-shirt, je vois ça,
2: Mais
1: Ska.
2: ici,
1: J'ai dit, mais enfin...
2: aujourd'hui, en fait, c'est notre partenaire Amos qui a proposé des jeunes comme bénévoles.
0: Amos, c'est qui? C'est.
2: AMOF, c'est une association scarbécoise qui s'occupe de jeunes.
0: Ok.
2: Et alors, on est en train de constituer effectivement une équipe de bénévoles un peu plus large. Étant donné la grandeur du bâtiment, ça nous sera très utile.
0: Ben oui, j'imagine. Combien il y a de personnel ici dans le
2: Pour
0: centre
2: l'instant,
0: culturel?
2: on est 14 personnes.
0: Avec des recrutements vu les nouvelles pistes de programmation?
2: On a encore un recrutement à faire, donc on sera une équipe de 15 personnes.
0: D'accord.
1: Et le recrutement consiste, par exemple, quel profil vous cherchez pour faire...
2: Le dernier profil qu'on va recruter, c'est un chargé de projet. Mais on doit encore définir quel axe dans lequel il va travailler.
1: Ben c'est parfait.
0: D'accord, merci de venir ici, de
2: Mais merci
0: venir
2: à vous.
0: parler.
2: Et je voulais vous dire qu'on était très contents de vous accueillir ici
0: Ah bah
2: pour la
0: chouette,
1: journée.
0: chouette,
1: Voilà,
0: super.
1: merci.
0: Super, là on est sur Radio Panique, on dirait que je vous rappelle, hein, donc on est en direct depuis le SCA. Alors ça c'est marrant, SCA, le nom du centre culturel qui fait référence à une musique particulière, t'as une petite explication par rapport à
2: En
0: ça?
2: fait, on a lancé avec la commune un appel public en fait pour rechercher ce nom. Il y a eu plusieurs étapes et puis c'est le nom qui a été choisi par le public Ska. J'imagine en référence à Skarbek
0: Ouais.
2: premièrement. Après, pour l'anecdote, moi j'ai un prof de géographie, j'avais un prof de géographie en humanité qui s'appelait Monsieur Ska.
0: Ah
2: Ça n'a
0: ouais.
2: rien à voir avec lui.
1: Parce que moi, on me demande, ah, il y a l'ouverture de la maison culturelle de Skarbek, mais alors ils disent, mais le Ska, c'est pas le diminutif de Skarbek.
2: Oui,
0: C'est
2: tout
0: parce
2: à
0: qu'on est à
2: fait.
0: Bruxelles? Est-ce que c'est parce qu'on est à Bruxelles et qu'on est, on tend à des mots un
3: Un peu
0: peu
3: bilingue.
0: passe-partout, un peu
2: Ska,
0: bilingue,
2: c'est un
0: voilà,
2: peu ça.
0: multilingue.
2: Puis ça, c'est court, ça sonne
0: Ça
2: dans
0: claque.
2: l'oreille, et voilà.
0: Ouais. D'accord. Ok. Ben, en tout cas, on te souhaite et on souhaite à toute votre équipe, évidemment, que tout marche bien, que tout se passe bien.
2: Merci
1: Vous
2: beaucoup.
1: avez peut-être envie de dire quelque chose
2: Non,
1: sans
2: je crois que j'ai.
1: pression.
2: Non, non. Voilà. Je souhaite.
1: Profitez de l'occasion.
2: Oui. Je souhaite un bon après-midi.
0: Ok.
1: Merci.
0: Un grand merci,
1: Merci.
0: hein,
2: Au revoir. Également,
0: Najib.
1: félicitations.
0: Alors, j'annonce aussi qu'il y a des gens qui sont en train d'annoncer les spectacles. Ils ont annoncé, par exemple, qu'il y avait des contes et puis des percussions. Ils sont habillés d'une façon un petit peu rigolote comme ça. Et voilà, l'idée, c'est un peu comme Monsieur Loyal, ils font le lien.
3: Des
0: Et des
3: bonimenteurs.
0: bonimenteurs. On leur a demandé de faire un petit quelque chose pour la radio. Donc, c'est en préparation.
3: Ok.
0: Ça va bientôt se faire. Ils ont dit, on laisse d'abord.
4: C'est la compagnie des grandes moustaches.
0: Ah, voilà. C'est
3: La
0: ça, la
3: compagnie
0: compagnie
3: des
0: des
3: grandes
0: grandes moustaches.
1: moustaches. Grandes moustaches.
0: Ok, super. On va les avoir bientôt.
3: La grande moustache, en plus, ça va
0: Ah,
3: assez bien
0: elle est pas si grande, hein, elle est pas si
3: avec
0: grande,
3: Émeric.
1: celle-là. Merci.
0: Un grand merci, Najib.
4: Vous en prie.
0: On écoute un peu de musique, ben on va écouter un peu de ska évidemment, puisque on est au
4: Oui.
0: ska, hein, avec Derrick Morgan et je sais plus comment il s'appelle, Derrick Morgan avec son groupe et Reggae Train. Vous savez que le ska, c'est à l'origine du reggae.
1: Là.
0: On écoute The Reggae Train. Vous êtes toujours, évidemment, depuis les bureaux du SCA, Centre culturel de Scarbec, sur Radio Panique.
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1: On est, bonjour, on est sur Radio Populaire, éducation permanente de l'ASBL EAD. Et donc, nous avons nos participants et de nouveaux arrivés ici autour de notre table.
0: Oui, alors on nous avait parlé des moustaches, hein, le directeur du SCAN nous a dit oui, les moustaches et tout ça, mais c'est pas exactement ça, mais c'est quand même un petit peu ça. Donc ce sont les bonimenteurs, les monsieur et madame Loyal, et ils vont se présenter eux-mêmes. C'est eux qui font le lien de tout ce qui se passe aujourd'hui. Bonjour.
2: Bonjour.
3: Bonjour.
2: Eh ben oui, du coup, en fait, c'est vrai que c'est un peu les moustaches, c'est-à-dire que moi je m'appelle Pistoule.
3: Et moi je m'appelle Moustache.
2: Voilà.
3: Et enchantée.
1: J'ai eu la première réflexion, c'est que c'est l'inverse. Moustache, c'est monsieur et madame.
3: C'est pour compenser, j'ai toujours voulu
1: Ben
3: avoir de
1: oui.
3: la moustache.
2: Voilà.
3: J'en ai pas assez. J'en ai un peu, je la nourris fort, mais elle ne pousse pas assez vite à mon goût.
2: Et j'ai toujours voulu avoir du pistoule, même si je sais pas ce que c'est, mais j'en veux donc.
3: Et moi j'en ai.
2: Voilà.
1: Eh ben voilà, vous deux réunis, ça fait l'affaire.
2: Voilà.
3: Et vous nous avez invités pour quelque chose en particulier. On nous a dit que vous aviez besoin d'un jingle pour annoncer la journée. Et ça nous a chauffé de fou. Donc on est monté pour faire un jingle qu'on n'a pas préparé. Donc c'est un moment exceptionnel.
0: Mais vous êtes déjà
3: Exception.
0: très chaud de toute façon.
3: Ah mais
1: Chaud,
3: ça
1: chaud.
3: c'est chaud comme la
1: Chaud, chaud,
3: température.
1: patate.
3: Mais
2: Chaud,
3: oui.
2: patate. Bon, Moustache, t'es prête?
3: Je suis prête, Pistoule.
2: Allez, vas-y,
1: Et nous, on
2: envoie.
1: est prêts à vous accueillir et à vous écouter.
2: Allez, c'est parti. Bienvenue à la fête d'inauguration du SCA! Eh oui, aujourd'hui, au SCA, il y a des ateliers, il y a des concerts, il y a des DJ, il y a des expositions, il y a du café, il y a...
1: La caféine.
2: Voilà.
1: Super.
2: Bravo. Ouais, c'est ce qu'on ne peut faire de mieux là. On est
0: Alors, juste, il y a une petite expression en turc qui dit quand il fait chaud, on transpire de la moustache.
2: Oh.
0: Alors là, vous nous avez fait transpirer de la moustache.
3: Ah merci. C'est le but, c'est le but, c'est le but.
1: Vous m'embouchez un coin, mais je savais pas, franchement.
2: Et
1: Moi qui
2: ben,
1: est turc,
2: voilà.
1: Eh ben franchement.
2: Quand il fait chaud, on transpire de la moustache. C'est beau. Et comment est-ce qu'on dit ça en turc?
1: Redis une fois en français pour que je.
4: On transpire de la moustache.
1: Buyuktan, Tellius. Buyuktan, Tellius.
3: Tellius.
1: Tellius. Tellemek, c'est transpirer.
3: Tellemek.
2: Trop bien. Et ben voilà, nous, on s'endormira moins con ce soir, et ça fait plaisir.
3: Je suis ravie.
2: On rend le micro.
1: Vous avez eu beaucoup à faire aujourd'hui?
3: Ah bah on n'a pas arrêté, hein. On fait le lien entre les différents moments. On essaye de diriger les personnes perdues dans cette chaleur et ce magnifique et gigantesque nouveau centre culturel. Donc on ne s'arrête pas et en même temps on est là pour s'arrêter, pour parler avec les gens.
1: On compte sur vous parce que vous êtes loyal.
3: Oh,
0: Super, on est super content de vous avoir accueilli et on va vous voir encore puisque vous passez par ici, par là, dans le centre.
1: Chacun a son travail bien défini ou vous vous marchez sur les pieds parce que je vois que vous êtes nombreux, hein.
2: Alors on est quatre aujourd'hui. Normalement, on avait chacune une zone un peu définie et en fait, non, pas du tout.
1: Parce que dans les spectacles, il y a qu'un monsieur loyal ou une madame loyale.
3: Non, mais ici, on est là pour partager. On est
1: voilà,
3: pour faire ensemble.
1: Plus on est de fous, mieux on rigole.
3: Exactement.
2: Voilà. Et puis surtout, le SCA nous a dit qu'il y avait de la pizza pour quatre.
1: Ah oui, mais c'est déjà distribué les tickets, hein, donc
2: ah
1: je
2: non.
1: sais pas. Hein.
3: Et donc, on boira de la caféine.
1: Moi, je donne ma part.
2: Oh mon Dieu.
3: La caféine, la caféine. Je ne mange plus, je ne fais que boire du café. Voilà, pour transpirer du café, de la
2: est-ce
3: moustache.
2: Que tu viens vraiment de faire une méga promo du café.
3: Je fais ça gratuitement.
2: Super.
3: Ce qui est peut-être dommage.
2: Si tu cites une marque de café, je te sors par la fenêtre.
3: Je ne
2: maintenant.
3: Cite aucune marque.
2: Cool.
1: Juste la chanson de l'Eurovision qui était Macchiato. Qui était
2: ah oui.
3: Ah, j'ai pas regardé l'Eurovision. Je me suis permise de boycotter.
2: Voilà. C'est vrai que cette chanson était bien.
1: Voilà. Ouais.
2: Sur le café.
3: Ah non, mais je suis la seule à pas avoir regardé l'Eurovision autour de cette table.
1: Ah, mais c'était génial. Il arrivait avec sa petite tasse de café. J'étais comme ça. Et puis après, il était tranquille, touché tranquille. Et il chantait Macchiato, Macchiato.
0: Alors, en parlant de musique, on a une DJ qui est arrivée parmi nous, qui a l'air de nous regarder aussi un petit peu d'un air étonné. Bonjour. Non, pas du tout. tu te sens bien là parmi nous. Ça va, tu.
5: Oui.
0: Donc, je nomme DJ Melody Girls, c'est ça.
5: Melody Girls.
0: Melody Girls.
5: Oui. Alors moi, juste pour corriger, c'est pas moi la DJ aujourd'hui. Je suis aussi DJ, mais aujourd'hui c'est d'autres membres de notre collectif qui jouent. Donc on a Monstera Occulta qui commence maintenant. Donc elle est spécialisée en groove orientaux, latine, africain aussi. Et on a plus tard, vers 17h, Greg L. qui a préparé un mix de musique de film, bien groovy aussi. Parce que ici, le Sky, il a un axe culturel, on va dire, autour du cinéma. Donc on a concocté quelque chose un peu spécial pour aujourd'hui. Et voilà. Donc le collectif, c'est Mellow Diggers.
0: Ok. Et ça fait, il y a donc pas mal de DJ qui gravitent alors dans ce collectif, qui sont actifs. Oui. Dans tout Bruxelles, j'imagine, et peut-être ailleurs ou.
5: Non. Oui, on réunit la scène. On va dire, c'est assez large. C'est pas qu'il faut avoir une carte de membre pour faire partie de l'équipe, mais. On est plutôt affilié par l'amour des disques vinyles, l'amour du groove, du hip-hop, du funk, tout ça. Donc en fait, ça prépare affinité avec les gens, quoi. On a une grande famille élargie en Flandre, en France, même en plus concentré sur Bruxelles quand même.
0: Et donc vous...
5: voilà, ce sont tous des collectionneurs de vinyles.
0: Ah oui, voilà.
5: Ouais, donc le mot diggers.
0: Oui.
5: On utilise ça en archéologie aussi quand on déterre des trésors, etc.
0: Ouais. Le même archéologue du son.
5: Voilà, c'est les mêmes termes qui sont utilisés dans la culture vinyle, hip-hop.
1: Ça revient à la mode alors le vinyle, parce que bon, y a ma fille qui commence à faire ses collections. Ah merci Monsieur Loyal. Ah on est bien.
5: On nous fait du vent. Ce qui est plutôt agréable.
0: On se prend des vents. Ouais. Merci. Et donc, vous êtes ici pour faire un set à une certaine heure, à un certain moment.
5: Oui. Donc il y a Monstera Occulta qui joue maintenant de 13h à 16h.
0: Répète-moi son nom.
5: Monstera Occulta. C'est en référence à une plante.
0: Ok.
5: Que l'aime bien.
0: Ok.
5: Monstera. C'est des super belles plantes.
0: Une plante carnivore.
5: Non, pas carnivore.
1: C'est une chanteuse espagnole lyrique et donc ça fait aussi.
0: Monstera Cabalé.
1: Cabalé.
0: Oui, ok.
1: Donc c'est pas rien.
0: Et toi, ton nom?
5: Moi, c'est Jeanneke.
0: Jeanneke, ok.
5: Bon, je suis pas allée chercher loin, on m'a baptisé comme ça quand je suis arrivée à Bruxelles, donc j'ai gardé.
0: Tu viens d'où?
5: De Strasbourg.
0: Ah, de Strasbourg.
5: Mais ça fait 20 ans que je suis là. Je passe le cap que je suis plus résidente belge que française.
1: Mais vous savez, Jeanneke, c'est pas n'importe qui, hein.
0: Jeanneke Pisse,
1: tu parles? Ah oui, Jeanneke Pisse, hein.
5: Tu la connais, bien sûr.
0: Ah ben oui.
5: Je crois qu'on m'a emmené là le premier jour de mon arrivée.
1: C'est là que vous avez eu votre nom, Jeanneke.
5: La révélation. Non, mais on m'a baptisé comme ça parmi mes amis et donc. À force, j'ai gardé ce nom. Bon, un jour, peut-être, je changerai, mais je suis pas...
1: Non, moi, je trouve que ça, c'est bien.
5: Je mixe moins que mes collègues, donc c'est un nom un peu familier, comme ça.
0: Alors, qu'est-ce qui fait danser les gens, tu penses? Et il y a la mélodie, le rythme, la progression...
5: Oui, la progression... nous, ce qui nous fait danser... Chaque oreille est différente. Hein.
0: Ouais.
5: Nous, ce qui va nous faire... Danser, c'est un groove, un rythme qui est chaloupé. Ça va être certaines harmonies, mélodies qui vont faire battre. Enfin, je veux dire, je crois que c'est instantané. La musique, elle nous donne envie de bouger. Ça commence peut-être par un hochement de tête, d'une épaule. Bon, voilà. Souvent, nous, dans le groove, c'est plus des rythmes autour de 125 BPM.
0: Ouais.
5: Battements de cœur, on va dire.
0: Ouais.
5: Un peu comme, voilà. Maintenant, on aime bien les rythmes chauds, on est sur des vinyles, donc on aime bien des instruments, des morceaux composés.
0: Ouais.
5: Maintenant, dans le hip-hop, il y a beaucoup de samples aussi qui s'inspirent du funk, du groove. Donc, en tout cas, personnellement, moi, j'aime bien ce genre-là dans le hip-hop qui va tirer dans des racines funk-soul que des choses trop électroniques. Mais bon, voilà, la musique électronique fait danser aussi, mais là, on parle des attirances personnelles.
0: Ben oui.
1: Oui, le et funk, donc... c'était dans le temps et c'est le funk, il a eu beaucoup de répercussions et qui a donné d'autres orientations.
5: Oui, ça évolue.
1: Oui, ça évolue.
5: Bah là, il y a tout un mouvement de néo-funk avec Dabble, par exemple, qui remplit la baie, les Bruno Mars, tout ça. Mais c'est un peu. Parfois, j'ai l'impression que le mot funk disparaît un peu de. N'est pas forcément identifié, alors que c'est du funk.
6: Je vais demander à nos techniciens de préparer le morceau Dissound, qui me semble, dans ce que j'ai rapporté, ce qu'il y a de plus groovy.
5: Ah, merci.
6: Parce qu'on est...
5: Pour l'attention, c'est sympa. Voilà.
6: Parce qu'on est, plus, nous, dans des, alors, on est dans des chansons de recettes de cuisine, tu vois. Donc, ils sont des univers un peu différents.
5: Différent.
6: Mais on va faire un petit truc pour saluer ton passage.
5: Merci.
6: Ici.
5: Mais en parlant de recettes, on organise un événement de production de beats, donc créer des sons.
6: Ouais, ok.
5: À partir de samples, etc. Et on utilise un terme, c'est cooking. On va cuisiner un son.
6: Ok.
5: Donc notre événement s'appelle.
1: On utilise au quotidien dans la cuisine.
6: Bah, tu vas plutôt utiliser des instruments.
5: Oui, des instruments, des sampleurs, des boîtes à rythme.
6: Ouais.
5: Mais on dit aussi cooking beats. On va faire des cuisiner des sons.
1: Vous pouvez vous prendre de notre cuisine à nous. On a
5: déjà fait prendre des patates.
6: Non, mais alors on a. Nous, ce qu'on fait, les recettes de cuisine, c'est que on cuisine tous ensemble. Il y a quelqu'un qui propose une recette, donc c'est une recette, et on enregistre tous les petits sons.
5: Ah, c'est super.
6: De l'huile qui frise tout.
5: Mais ça, c'est bien que vous me fournissiez les sons, on va les intégrer dans notre événement.
1: On a le poupoussa, on a le menteux, on a le...
6: Il y a déjà quatre recettes qui ont été faites.
1: Vous pouvez prendre nos sons.
6: Moi, je peux te... Ouais, je peux t'envoyer quelques trucs, ouais.
5: Parce que justement, dans notre prochain événement, le 6 juin, on a... C'est des ingrédients secrets. On a choisi le terme « cooking beats », l'événement. Et on a donc des ingrédients secrets un peu comme Top Chef, donc un sample, une voix, et un effet, un enregistrement, un bruitage.
6: Ok.
5: Et les gens, les participants ne savent pas qu'est-ce qu'ils vont avoir.
6: Et donc si je comprends pas, c'est un concours. En fait.
5: C'est un concours, c'est-à-dire les gens se réunissent. Parce que bon, les beatmakers, ils sont souvent un peu seuls chez eux.
6: Oui, un peu.
5: C'est une occasion de se rencontrer. Bon, je caricature, mais bon.
6: Un peu geek à la maison, peu, quand voilà. Même, à passer en fait, des heures en studio.
5: Voilà, c'est comme ça. Ouais. Mais du coup, là, ils se retrouvent, ça permet de se challenger, de se rencontrer.
6: Bah ouais,
5: il y a certains concours où on gagne des prix. Ici, c'est plutôt bon enfant.
6: Ouais.
5: On n'a pas envie de mettre un jury, de dire, lui, ça c'est mieux, ça c'est moins bien. C'est juste quelque chose pour se rencontrer.
6: C'est cool.
5: Et se performer un peu, se challenger.
6: Chouette.
5: Donc ça m'intéresserait vos sons là.
6: Oh, ok.
1: Eh ben vous allez dans Radio Populaire.
5: Ah, super.
6: Non mais je vais j'ai ton adresse mail là. Moi je t'avais envoyé un petit mail.
1: Il est bien gentil hein.
6: Et cool. je t'envoie quelques petits voilà. Mais en tout cas merci d'avoir d'être passé chez nous. Et donc ton set c'est à quelle heure là aujourd'hui?
5: Alors Monstera Occulta elle joue de 13 à 16, c'est un petit peu changé parce qu'elle devait s'arrêter à 15 mais
1: oui,
5: vous aurez encore l'occasion de la voir. Elle mixe 30 minutes, il y a une petite pause parce qu'il y a un spectacle qui nécessite vraiment pas de bruit. Donc elle est un peu décalée, donc elle jouera jusqu'à 16h et après à 15h, il y a Greg L qui fera un mix avec des musiques de films, même parfois des séries B. Des films
6: y a des trucs
5: asiatiques,
6: super, dans les musiques
5: films,
6: de films,
5: Blaxploitation, tout genre de films. Bon, comme ça reste toujours un peu groove hein, quand même.
6: Ouais. Mais tu serais étonné dans les films des années 60-70.
5: Hollywood.
6: Si tu vas chercher, même dans les films français, il y a des trucs de groove incroyables.
5: Ah oui, mais c'est justement, c'est ça son rayon. C'est les musiques aussi qu'on dit librairie, ou les musiques de films italiens, toute cette période, années 60, 70,
6: il y a des trucs incroyables.
5: Et des films pas connus, hein, parfois, mais...
6: Mais même des films connus, hein.
5: Bon, Ennio Morricone.
6: Ok, bah écoute, un grand merci. On écoute, Dissound, je sais plus comment, c'est Nathalie Rise. Voilà. Pour saluer ton passage.
1: Merci, bon, génial, merci.
6: Mais alors, toi, tu as pas dit à quelle heure on t'entendait. Toi, tu as déjà joué.
5: Moi, je suis venue aider, installer avec.
6: Ah, voilà. T'es venue parler à la radio pour elle.
5: Je dois partir parce que j'ai une émission radio, de l'autre côté de Bruxelles, tout à l'heure.
6: OK.
5: Parce qu'on fait un peu aussi tous de la radio, de la...
6: Ben, j'imagine.
5: Enfin, moi, je débute, hein, donc, mais,
6: Bienvenue dans le milieu.
5: C'est chez What Is It. C'est une radio groove à Forêt.
6: OK.
5: Et donc, je reviendrai après.
6: Ok.
5: Voilà.
6: Ça marche.
5: Merci.
6: Allez, bonne journée.
5: Merci beaucoup.
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0: Mon micro qui est par terre. Merci Mohamed. Merci. Je ne sais plus son prénom. C'est pas grave. On enchaîne les invités. Je suis horrible.
1: Cruel. Hello.
0: Jeanne. Jeanne Que. Voilà, qui était la DJ, enfin, du collectif Melody Girls, qui assure l'ambiance dans la journée d'inauguration du SCAP, parce que je vous rappelle que nous sommes sur Radio Panique, mais que nous émettons depuis les bureaux du SCA, donc du Centre culturel de Schaerbeek, et que l'organisation de cette émission a été faite par les ateliers de Radio Populaire, dont nous avons trois membres ici. Mohamed, qui est là. Ça va? Tout se passe bien?
2: Ça va, merci, c'est gentil, bien.
0: Ouais. Il y a Kesban qui nous a rejoint.
3: Et
0: bonjour, on va bientôt parler du Karne Yarik, hein.
3: Ouais.
0: Après de toi. Ouais. Et évidemment Salia qui est là, qui intervient
1: à l'occasion.
0: Oh, beaucoup quand même, c'est très bien. Ça me plaît. Moi, tu sais que ce projet de radio, c'est que les participants fassent un putsch et à un moment me mettent dehors et fassent les émissions tout seuls. Ça, c'est le projet final.
4: Tu veux dire sur la journée ou à la fin de la journée?
1: En définitive.
0: À la fin de l'année prochaine. ça leur laisse le temps de préméditer quelque chose.
4: De s'organiser.
0: Voilà.
1: On est encore à l'aurore, tu sais.
0: Oui, mais
1: pour ça, il faut faire
0: le projet, c'est pour la fin de l'année scolaire prochaine. Bon, toi, tu seras peut-être en Espagne en train de te la couler douce.
1: Oui, madame, t'aurais la pilule.
0: Ouais. Alors, on continue avec une nouvelle invitée, hein, ça s'enchaîne, avec Zoé Soulicot.
4: Exact.
0: Qui vient ici parler qui a participé au projet des Amis d'Aladin. Qui est un collectif ou qui est une ASBL?
4: C'est une ASBL qui fait de l'accompagnement éducatif, soutien scolaire, accueil, insertion. Enfin, c'est assez large. Moi, je travaille pas là, mais j'ai travaillé avec eux, enfin avec l'association, et qui apprend le français tant aux enfants qu'aux adultes.
0: Ok. Mm. Et donc cette facette radiophonique, c'est toi qui l'apportes?
4: Oui, alors en fait, c'est Houda et Lucas qui donc travaillent au Centre culturel de Schaerbeek qui m'ont appelé, parce que moi je suis artiste radio schaerbeekoise.
0: Ah ouais.
4: Et je travaille notamment beaucoup pour et avec le jeune public. Ça, c'est ma casquette première que je défends énormément, pour du contenu de qualité pour cette tranche d'âge de 0 à 20 ans.
0: De 0 à 20 ans?
4: Oui. Okay. Et donc ils m'ont appelé en disant voilà, on a un atelier, on a un projet de podcast autour du conte et est-ce que tu pourrais nous aider là-dessus. Et voilà, on a fait plusieurs ateliers avec des 6-7 enfants entre plutôt 10 et 12 ans.
0: OK.
4: Et on a d'abord commencé par questionner les contes qu'on leur avait racontés pendant leur enfance, ce qu'ils connaissaient. Sachant que c'est des enfants qui viennent de plusieurs endroits autres que l'Europe. Donc, tu as l'Albanie, tu as la Grèce qui est dans l'Europe, certes, mais voilà, des enfants qui ne maîtrisent pas forcément encore très bien le français.
0: OK.
4: Donc, Albanie, Maroc, Grèce, Turquie, en gros. Et puis de là, on leur a montré l'outil radio, donc les enregistreurs, les casques. Comment c'était aussi d'entendre sa voix, ce que vous faites aujourd'hui. Et puis de là, ils sont partis au parc, ils ont interviewé des gens pour savoir. Alors,
0: tu m'avais dit, ça m'a intéressé, hors antenne, on a un peu préparé. Tu m'avais dit, on pense que en dehors peut-être de l'Occident, la culture du conte est assez présente encore, mais tu dis ça se perd quand même. C'est pas aussi présent qu'on pourrait le fantasmer.
4: Je pense qu'on fantasme toujours quelque chose que nous on connaît. Peu importe, on a l'impression que c'est universel et que c'est pas forcément le cas pour X et Y raisons que je vais pas développer. Je les connais pas, mais peut-être que. Je sais pas. C'est vrai que dans tous les pays du monde, il y a des contes, il y a des rituels qui nous accompagnent, qui nous habitent. Donc je pense que quelque chose reste, mais peut-être que je dirais comme ici en Occident, peut-être qu'on raconte pas toujours, encore aujourd'hui, les histoires de Cendrillon, de Podane, ou je sais pas. Nous, on les connaît, mais peut-être que oui. C'est pas ce qu'on a envie.
1: Chez nous aussi, ça existe. On dit Birvalmush, Biryolkmush. Il était, il y avait plus. Ouais. Birvalmush, comme en anglais, c'est Once upon a time. Donc, tout dépend de comment on élève ou on éduque. Tout dépend, donc, justement.
0: Et tu penses que dans les familles turques, cette tradition des contes
1: Oui, quand c'est jeune, au début, oui, mais après, ça commence à s'estomper. Ouais. Puis, on n'a pas le temps, le stress, la vie réelle qui nous accable. C'est pas évident. Donc, il faut essayer de garder son âme d'enfant et de ouvrir l'esprit plus à la dynamique de faire sa propre histoire et sa propre vécu et créer une belle histoire, en fin de compte, moi, je trouve. Voilà.
4: Oui, mais je suis tout à fait d'accord avec toi. C'est ce qui s'est passé, finalement. C'est de toutes ces histoires, etc. Les enfants ont raconté après des histoires que eux-mêmes avaient vécues. Bah, des fois, c'était assez, héroïque. Et on n'a pas questionné si c'était vrai ou faux, parce que ça fait partie de l'histoire. Mais on n'a pas besoin de savoir si c'est vrai.
0: Déjà, dans les contes, la partie vraie, la partie fausse, on ne sait pas. Donc, ça doit rester dans cette...
4: Ça doit effectivement nourrir l'imaginaire. Et puis, pourquoi pas se raconter d'une manière où on a envie de qu'on nous voit comme ça.
1: J'ai eu une classe... Donc, j'ai voulu faire un travail et voir un peu s'ils avaient cette capacité à se développer et à créer quelque chose. Alors, j'ai dit, chacun écrit un petit mot, on met dans un sac, on mixe tout. Et puis, il y en a un qui tire au vocal pic. Et puis, si vous pouvez raconter une histoire, que ce soit réel ou fictif. Et j'étais étonnée, hein, de voir comment les enfants, ils avaient pu inventer, créer et tout, c'était génial. Mais je trouve que ça commence un petit peu à faire une décadence. Il n'y a plus cette créativité dans les écoles.
4: On doit aller la chercher.
1: La chercher, en fait. Créer des ateliers.
0: Ouais. Ouais. Enfin, moi, je pense, si je puis me permettre, qu'il faut demander aux jeunes d'aller dans les sources, leurs sources actuelles qu'ils ont, c'est-à-dire TikTok, c'est-à-dire il y a plein ils sont dans les réseaux sociaux tout le temps, leur imaginaire est façonné par ces réseaux sociaux, et je pense qu'il faut qu'ils aillent trouver les sources dans leur histoire, bien sûr, mais aussi dans tout ce qu'ils fréquentent. C'est presque un univers en soi, les réseaux sociaux, quand on voit le temps qui passe dessus. Alors moi, j'ai un gamin de 14 ans, voilà, je sais que beaucoup de phrases viennent de là, beaucoup d'arguments politiques viennent de là, enfin tout est... Et donc c'est leur source. Donc ils pourraient être créatifs à partir de ces sources-là, je pense.
4: Alors je rebondis là-dessus parce que les réseaux sociaux aujourd'hui, à la différence des histoires qu'on nous a racontées enfants, les histoires on pouvait reprendre le livre, le relire, même quand on lisait pas, on revenait dessus. Et puis il y avait toujours une grand-mère, un oncle, une tante qui pouvait la raconter, et ça faisait partie du coup de la construction,
1: le processus d'un enfant.
4: Et tu reviens dessus. Alors que les réseaux sociaux, il y a une consommation à un peu comme manger des chips devant la télé où tu ne sais plus que si tu as mangé à la fin. Il y a pas du tout de. En fait, tu es que en passif. Tu ne reviens pas dessus.
0: Alors moi, je suis pas tout à fait d'accord avec ça. On va pas ouvrir tout à fait grand débat, mais je sais que entre eux, ils s'échangent des petites vidéos et qui expriment les sentiments qu'ils peuvent pas exprimer eux-mêmes. Et il y a des phrases qui se retiennent et qui deviennent des phrases un peu cultes comme ça. Il y a quand même une espèce de culture qui se crée à partir de ces sources, de ces bases. Effectivement, ce qui sont assez éphémères, hein, c'est beaucoup plus. Mais on est dans un monde plus rapide que. Que le monde que nous, on a vécu quand on était enfant.
1: Le monde de la consommation.
0: De la consommation. Alors, toi, tu as travaillé, on va revenir.
4: Oui, pardon.
0: Non, mais c'est moi qui ai emmené le débat sur d'autres chemins, sur le fait que tu allais au parc, et donc avec les enfants, puisque tu disais, ils n'avaient pas tous spécifiquement un conte à raconter, donc vous avez été interviewer des gens dans le parc.
4: Voilà. Donc ça, c'était leur mission et ils étaient encadrés. Donc on était avec, on était quatre adultes et pour encadrer ce groupe. Leur mission, c'était avec l'enregistreur d'aller à la rencontre des gens du parc et de leur demander s'ils avaient souvenir d'un conte ou d'une histoire qui leur était arrivée qui les avait marqués.
0: Donc ça, ce sont les podcasts qu'on peut écouter ici,
4: Oui,
0: au
4: il y en a
0: SCA.
4: un. Alors, en fait, il y a quatre histoires. Il y a une qui s'appelle Histoire du parc, et c'est là où il y a des. On a monté plusieurs petites histoires qui ont été racontées, qui ont été confiées aux enfants, qu'elles soient vraies ou pas. Et puis, il y a trois autres histoires qu'eux ont créées. Donc, il y a Samette le fou, qui est assez rigolote.
0: Ouais.
4: En fait, elles sont assez drôles quand même dans leur ensemble. Il y a la fille au long cou, parce qu'ils sont assez passionnés de ce qui fait peur en ce moment. Donc, c'était une histoire d'horreur. Et puis, il y a Félix, le lapin soldat et le petit garçon, qui est assez truculente aussi. Donc, ça, c'est des histoires qu'ils ont créées à partir de tous ces ateliers comme tu dis, de vie réelle ou de contes ou de choses fantasmées. Et puis les deux dernières séances, comme je fais aussi du bruitage en live ou voilà pour les podcasts, je suis venue avec des objets. Je leur ai dit voilà pour les histoires, ça serait bien maintenant
0: C'est chouette
4: de
0: ça.
4: saupoudrer le dernier élément de composition.
0: Ouais.
4: Et donc on a fait ça. Ils ont fait ça très très bien. Ils ont adoré ce moment-là. Et voilà, et puis c'est monté, mixé, mis en son, avec des petits jingles rigolos. Et ce sont des histoires qui durent pas longtemps, donc si jamais. Je préfère
0: Alors.
4: le dire parce que souvent quand on se dit on s'embarque pour une histoire d'une heure et demie, personne n'a le temps. Mais là, c'est des histoires courtes, au casque, dans de très belles conditions. Il y a des tapis et coussins au sol et
0: Alors,
4: plein de
0: pour
4: bol.
0: les gens qui viennent donc au SCA aujourd'hui, tu nous expliques, j'ai pas l'impression que c'est très bien indiqué.
4: Non, c'est au studio. Et alors pour le studio, il faut
0: C'est
4: prendre
0: le studio
4: l'ascenseur.
0: de danse
4: Oui, de
0: avec
4: danse,
0: des
4: des
0: tapis par
4: tapis.
0: terre et
4: Ouais.
0: tout. D'accord. Donc c'est à l'entrée, il faut aller vers la gauche, hein, et il y
4: Monter les
0: a
4: escaliers
0: monter
4: et
0: l'escalier.
4: suivre les flèches.
0: Ah, donc
4: Il y a
0: il
4: écrit
0: y a des flèches.
4: studio, oui, borne d'écoute studio et il y a des flèches.
0: Ok, d'accord. Et donc toi, tu es Zoé Soulico et tu
4: J'ai
0: venais.
4: collaboré avec le SCA et les amis
0: Les
4: d'Alabin.
0: amis d'Aladin, d'accord. Alors, ouais.
4: Ah, il se
0: on
4: passe des choses en
0: s'affaire, on
4: coulisses.
0: Alors, oui, il y a des choses en coulisses.
5: Il y a des invités qui, malheureusement, ont aussi un peu des activités à faire, puisqu'il se passe beaucoup de choses là pendant que vous
0: Évidemment.
5: parlez. Hein, il y a des spectacles et tout ça. Donc, on a encore un invité parmi nous. Est-ce qu'on peut l'accueillir? Donc,
4: Ouais,
5: une animatrice
4: bravo,
5: de
4: bienvenue.
5: animatrice d'un atelier, je crois, Julie. C'est ça? C'est bien
0: Non,
5: ça?
0: non, non, non, je pense pas. Attends, je prends la
4: Ah oui.
0: photo de l'invité.
1: Aujourd'hui, on photographie tous les invités.
0: Alors, il n'y a plus aucun micro de
4: Ah bah
0: disponible. Il
4: attends, je te
0: faudrait
4: passe le mien.
0: peut-être. Tu peux prendre le micro ici et tu peux prendre
4: Ok.
0: le casque de. Ah, voilà, un casque. Voilà, super.
1: Merci beaucoup.
0: Hop, voilà. Alors, je pense que c'est Mouna qui vient de t'envoyer. C'est qui? Qui es-tu? En fait, il y a plein de gens qui débarquent.
5: Et tu ne sais plus quoi faire.
0: On sait plus toujours qui
6: Alors, ben,
0: es-tu?
6: bonjour, bonjour tout le monde. Moi, en
0: Bonjour.
6: fait, comment
0: Bonjour.
6: Mouna vient de me trouver. Oh, ça vous dérange pas que j'enlève mon casque
4: Non.
6: parce que ça m'empêche de. J'ai du mal à me concentrer quand je m'entends.
0: Ok.
6: Je viens d'être trouvée dans la salle, la grande salle.
0: Tu es Emmanuel Nico.
6: Exactement.
0: Ah voilà, d'accord. Bah, j'ai eu un petit mot, effectivement.
6: Et je ne m'attendais pas du tout à vous voir aujourd'hui. Moi, j'écoute Radio Panique tous les matins dans ma salle de
1: Ça,
6: bain.
1: c'est une bonne nouvelle.
0: Oui,
1: C'est
0: c'est
1: cher
0: vrai.
1: pour nous.
6: Voilà. Mais jamais je m'étais imaginé, même encore il y a 2 minutes, que je serais avec les gens de Radio Panique de l'autre côté du miroir.
0: on va faire une petite nuance. En fait, c'est pas tout à fait Radio Panique.
6: Ah.
0: Radio Panique, ce sont nos partenaires. Hein. Ils nous prêtent le matériel, ils nous envoient un technicien. Il y a Emeric avec lequel je fais un programme sur Radio Panique
6: Perpète.
5: Très
0: depuis
5: très longtemps.
0: très très longtemps. Voilà, ah, peut-être que tu as écouté, mais c'est plutôt le soir, nous, c'est 10 boutiques.
6: Ah non, moi j'écoute le matin.
0: Ah ben oui, ben, on va faire un petit coucou le matin de temps en temps. Emeric,
4: Dans ta salle de bain.
0: t'es partant?
6: J'espère, je vous attends demain matin pour le clin d'œil.
0: Ok, et donc ici, c'est l'ASBL EYAD, et c'est un atelier radio, éducation permanente. Hein, où on apprend à parler, à connaître le monde, à comprendre l'information, à construire une émission radio. Et donc on fait tous les mois une émission de 2 heures sur Radio Panique. Mais tu es la bienvenue quand même.
6: Tout à fait.
5: Alors Hubert, je propose juste que tu arrives à gérer un peu les invités, donc puisque je
0: Oui.
5: suis monté avec Aïcha et Julie qui
0: Tout à
5: sont
0: fait.
5: là.
7: toutes les deux.
0: Ouais, ouais, tout à fait.
7: Donc, si tu peux effectivement juste organiser un petit peu tout ça, ce serait peut-être
0: ouais,
7: bien.
0: Ouais, tout à fait.
7: Pour,
0: tu as tout à fait raison.
7: Pour tout le monde finalement.
0: D'abord, merci Zoé. Je te demanderai de laisser ton contact parce que pour notre création radio, ça peut nous intéresser. Ok. Julie, combien de temps as-tu Emmanuel, combien de temps tu as toi?
6: Eh ben moi à 15h moins 5, il faut vraiment que je parte parce que j'ai le spectacle de hip-hop de mon fils.
0: Ah ben oui. Et 15h moins 5?
6: Ouais.
0: Est-ce que tu peux repasser dans 7-8 minutes si,
6: mais oui, bien sûr.
0: Ouais,
6: eh ben, bien sûr. Donc je repasse dans 7-8 minutes, mais ouais. vous me du coup, j'aurai encore moins de temps, hein.
0: Tu m'as dit 15h moins 5.
6: En gros, il faut qu'à 15h moins 5.
0: Non, mais il est 14h moins 5, là.
6: Ah oui. Le spectacle de mon fils est à 14h moins 5.
0: Ah, d'accord, okay.
6: C'est pour ça que je ne comprenais pas.
0: Ok, d'accord.
6: Donc oui, j'ai pas beaucoup de temps.
0: Donc, alors, donc, est-ce que ça vous dérange d'attendre encore?
8: Non, pas de problème.
0: Ok. Et je demande à l'autre, voilà. Ouais, génial, super. Alors, toi, tu viens de présenter un film.
6: Alors, j'ai présenté

0: Exactement. Et je suis là et j'espère que j'aurai quand même une belle place en bas.
1: Ah, donc, on va faire, comme on dit dans certaines émissions, une interview spectatrice. Donc, tu fréquentes le SCA.
0: Je fréquentais l'ancien SCA, ouais. Mais peu parce que j'étais allée présenter mon film, ouais. Et là, je le fréquente par l'intermédiaire de mon petit garçon de 5 ans, ouais. Qui fait du hip-hop, ouais. Et il a sa représentation, c'est le premier spectacle de sa vie, oh. Et c'est plus, aujourd'hui à 14h-5, voilà.
1: Ouais. Dans la grande salle,
0: je crois que c'est la grande salle, oui.
1: Ou en plus.
0: Ah là là, oui.
1: En plus. Et tu fréquentais le SCA, l'ancien centre culturel, le nouveau centre culturel te paraît.
0: Non mais il est magnifique.

0: Voilà, un grand merci.
1: Merci
0: à toi.
1: Tout le monde. Voilà.
2: Bonne continuité, bon spectacle avec votre enfant.
1: J'ai hâte de découvrir mon enfant. Danseur. Merci.
0: Ok, alors voilà, on enchaîne. Il nous reste pas tellement de temps en fait, hein, pour avant la fin de l'émission. Donc on va plutôt prendre les invités. Moi, je pensais passer de la musique, mais on va plutôt prendre les invités parce qu'on n'a pas. Ok, alors tu peux prendre le micro.
3: Oui.
0: Ici. Alors prends-le en main.
3: Je le prends.
0: Voilà. Alors vous êtes de quelle association ?
3: Alors moi, je suis la coordinatrice de la Maison des Femmes de Scarbec.
0: D'accord.
3: Je m'appelle Julie.
0: D'accord. Maison des Femmes qui se trouve...
3: Pas loin d'ici. À mon avis, 3 minutes et demie à pied.
0: Ah, je pense que...
3: Donc, oui. On s'est déjà croisés lors de du montage d'une expo.
0: Ça, sans doute aussi, oui. C'est vrai que ton visage me dit quelque chose. Je ne suis pas très physionomiste, donc j'ai du mal des fois à repérer les gens. Maison des Femmes qui participe aujourd'hui,
3: oui,
0: à l'inauguration du SCA.
3: Oui. On a plusieurs partenariats. Là, je sors du petit spectacle de mon groupe de danse contemporaine du mercredi matin. Donc, elles s'entraînent tous les mercredis chez nous. Et aujourd'hui, elles ont montré leur spectacle. C'était très, très beau. Je vais aussi aller voir le spectacle de hip-hop parce que c'est aussi une des danseuses qui vient chez nous pour toutes ces répétitions. Okay. Donc, j'ai pas beaucoup de minutes devant moi.
0: Il nous reste 20 minutes avant 14h.
3: Il y a une magnifique expo qu'on a construite avec la très chouette ASBL, Le Râtelier. Je ne sais pas si vous les avez déjà reçus ici.
0: Le Râtelier, non.
3: Non.
0: Le Rasquinet, mais pas le Râtelier.
3: Ouais. Donc, leur atelier, il y a plein de jeux de mots qui sont possibles avec ce titre-là. Et donc là, on a travaillé avec eux pour faire les marionnettes qui sont grandeur nature.
2: J'ai participé.
3: Reconnais ma Salia qui a participé à ça. Salia. Et qui fait de la cuisine chez nous aussi. On a plein d'activités à la maison. Et à 4h, je vous invite toutes à... Oui, tous aussi, vous êtes quand même les bienvenus.
0: Moi, j'imagine, la Maison des Femmes, ça date d'une époque où... Comment dire ?
3: Attention à ce que tu vas dire.
0: Ben oui,
3: je le sens mal déjà. Tu commences mal.
0: Je pense que ça devient difficile, à part pour certaines activités, d'avoir un public où il y a une discrimination. On va dire, c'est que les femmes qui sont invitées et pas les hommes, ou que les hommes qui sont invités et pas les femmes. Ah ben voilà.
2: Non, parce que vendredi, hier, ouais, nous étions occupés à faire la cuisine.
0: Ouais.
2: Et puis, à un moment donné, il y a un monsieur qui est venu de l'atelier

0: qui avait mis des photos en exposition.
1: Ouais.
0: Il avait passé pour voir si ses affiches et ses photos, elles étaient encore bien accrochées au mur.
1: Ouais.
0: Et quand on l'a vu, on a dit, vous, vous partez pas. Vous ? Non ? Il a dit, il n'y a que des femmes. Et alors, on vous empêche pas de rentrer. Et on l'a attrapé, on l'a happé, on l'a installé.
2: Et vous l'avez bien nourri.
0: On l'a bien nourri. Et il a dit, eh ben, franchement, c'est super. Après, moi, je suis partie à l'atelier à 1h30 après la cuisine et avoir mangé. Et j'entendais l'écho. Il disait à tout le monde, oui, la maison des femmes, c'est comme ça. Ils ont cuisiné, ils m'ont donné à manger, tout et tout. Et c'était gag.
2: La maison des femmes. Mais je rebondis quand même sur ce que tu dis parce que c'est très important d'avoir des moments entre femmes.
1: Ok.
2: Vraiment. Ouais. Encore aujourd'hui, il n'y a pas d'époque qui change. C'est important d'être entre okay. soi pour pouvoir avoir une parole libérée.
1: Mais
2: tout à fait libérée de la peur, libérée de la pression.
1: Tout à fait.
2: Et être simplement des personnes qui sont qui partagent les mêmes vécus.
1: Nous avons d'ailleurs chez Eyad un groupe qui s'appelle Entre Mères.
2: Oui, je les connais très bien.
1: Avec Carolina. Carolina, qui effectivement.
2: A commencé chez nous.
1: Voilà. Ah ben voilà.
2: Oui. Donc ouais. Nous, nos ateliers sont toujours entre femmes et on maintiendra ça tant que c'est nécessaire. Je pense que ça l'est encore pour okay. de nombreuses années. Il faut bien se dire que c'est une heure dans la vie d'une femme, dans sa semaine, entre femmes. Voilà. C'est
1: oui, oui.
2: Le reste du temps, elle est avec son mari, avec ses enfants, elle est dans le bus, elle est dans la rue, les hommes ne sont pas exclus. Mais il y a des activités où les hommes sont bienvenus vraiment. Et
1: okay,
2: donc, notamment, ouais. Aux tables d'hôtes. Donc, les femmes cuisinent entre elles.
1: Et les
2: elles
1: hommes
2: ont
1: sont
2: le temps
1: là
2: de papoter.
1: Pour manger.
2: Et les hommes sont invités aussi
0: et
2: à manger.
0: Et c'est pas rien, hein. C'est pas comme chez Radio Populaire où on fait la cuisine de chez nous, hein. C'est chef. C'est quoi ?
2: Place au chef.
0: Place au chef.
2: Voilà.
1: D'accord.
0: Étoilé, s'il vous plaît.
2: Le chef
1: ouais,
2: étoilé.
1: Ouais.
2: Voilà.
1: Ouais. Nous, c'est ambiance en cuisine, recette voilà. de chez nous. Mais les hommes et les femmes cuisinent ensemble
0: oui,
1: chez nous.
0: Oui, il n'y a pas de souci.
1: Voilà. Non, mais je comprends tout à fait ce qui est des moments, des endroits un peu protégés, intimes, où il y a des sujets.
2: Elles tricotent, mais elles tricotent et elles peuvent après parler de sujets qui ne sont pas abordables si un groupe est mixte. Voilà. Donc les ateliers sont aussi des moments de grande intimité entre femmes et c'est important.
1: Voilà, ouais.
2: Parce qu'il y a beaucoup de sororité, d'entraide,
0: beaucoup
2: de rire aussi.
0: C'est varié en fait. Il n'y a pas que c'est un regroupement de femmes. Non, c'est varié parce que chacune apporte quelque chose. Je suis passée dans le temps pour faire les tricots. Puis j'ai eu affaire avec Pauline qui faisait le tissage de la laine même avec
2: la laine du mouton.
0: Oui, la laine du mouton, on avait ça en vrac et alors on tissait nous-mêmes. Et par après, on a fait des chaussons, un petit écharpe et tout. Et qu'elle a dit, c'est grâce à toi que j'ai appris à faire les petits chaussons pour les bébés. Et puis, on a eu la sophrologie, la cuisine. Donc, moi, j'aime bien les ASBL parce que ils sont chacun dans leur dynamique, dans leur proposition et dans leur attrait.
2: Tu es notre meilleure ambassadrice.
0: Voilà.
1: Mais c'est vrai que toi, tu milites pour que les ASBL aient des personnalités particulières et offrent des services particuliers
0: oui.
1: et qu'elles ne fassent pas toutes la même chose. En fait.
0: Voilà.
1: Ouais.
0: Voilà.
1: Effectivement. Ben voilà, super.
2: Chez nous, c'est très multiculturel. Il y a tous les âges. Il y a vraiment une belle ambiance, une belle énergie. Donc, c'est vrai que j'invite les femmes.
0: Il n'y a pas qu'une sorte de nationalité. Non. C'est multiculturel.
2: C'est
0: on a des personnes d'origine grecque, iranienne, turque, marocaine. C'est assez varié. Oui. J'ai pu les côtoyer toutes l'une après l'autre.
1: Okay.
2: Beaucoup d'activités
0: et différentes. Je remercie
2: donc,
0: beaucoup
2: a un
0: la
2: peu
0: maison
2: investi...
0: des femmes.
2: On a investi le scavour. On a un peu colonisé.
0: Vraiment, je remercie la maison des femmes pour tout ce qu'elle apporte. Quoi.
1: Ah, bah, super.
2: Merci, salut.
1: Super. Kesban, tu connaissais la maison des femmes, toi
3: Oui. Oui, j'ai parlé avec le...
0: par le biais d'une école.
3: Vous étiez ouais. les spectacles, les films
2: Avec Eyad, tu es
3: oui, avec
2: Eyad.
1: Il y a déjà eu des collaborations entre Eyad et la Maison des Femmes. Alors, nous sommes allés voir effectivement un film à la Maison des Femmes, organisé par Marjorie pour Age et Image.
2: Ah oui. Hein? Âge et transmission?
1: Non. Non, âge et image.
2: Ah oui.
1: Âge et image, je pense, c'est ça. Hein?
2: Majorité de Libération Film.
1: Voilà, oui. Nous étions.
2: Billy Elliot.
1: Exactement. Mais tout à fait.
2: On travaille beaucoup sur les stéréotypes sexistes, en fait, qui embêtent les femmes comme les hommes, d'ailleurs.
1: Ouais. Voilà, je pense qu'on va devoir bientôt.
2: Oui, moi je vais aller voir les hippopeuses.
1: Ben ouais, il y a 13 minutes.
0: Mon spectacle à toi.
1: Tu ne veux pas dire un mot, je sens qu'il y a quelqu'un d'autre qui est là. Tu ne veux pas dire un mot, ça va? Non. On a. Ok, super. Ah, mais c'est. Tu es de l'atelier des petits pas? Mais prends un micro alors.
4: Non, j'ai pas voulu. Voilà, comme vous aviez pas trop le temps, j'ai pas voulu.
1: On a encore 10 minutes.
4: Voilà.
1: Et nous, on reçoit tout le monde. On essaye, en tout cas. Donc, l'atelier des petits pas. Explique ce.
4: Donc voilà. L'atelier des petits pas, c'est un centre d'expression et de créativité. Oui, on est sur la place Litz depuis maintenant 30 ans. Depuis 30 ans. On est en cohésion sociale aussi. D'ailleurs, c'est là qu'on s'est rencontrés avec toi.
1: Absolument, absolument, ouais.
4: Et voilà, on a une grosse équipe. Nous travaillons avec des enfants de 5-12 ans. Et avec les femmes, on a des tables de conversation, d'alphabétisation, français, langue étrangère. Et on fait le théâtre. Et c'est dans ce cadre-là que nous occupons le centre culturel. Nous avons un partenariat avec eux ici. Alors, à chaque occasion, nous fréquentons le centre, que ce soit avec les enfants ou alors quand on doit faire des expositions. C'est aussi un chouette lieu. Et maintenant, on pourra exposer beaucoup plus puisqu'on a beaucoup plus d'espace d'exposition.
1: Ouais.
4: Ça, c'est une bonne chose aussi, je pense. Voilà, c'est... Je ne sais pas si tu as des questions
1: alors, spécifiques. Alors, aujourd'hui...
0: Je me rends compte que je ne connais pas tout. Comment est-ce possible que je ne connais pas votre ASBL, le petit pas, et quel pourrait être votre leitmotiv pour agrandir, pour être ouverte à beaucoup plus.
1: Ah, pour communiquer peut-être
0: pour
1: plus.
0: Communiquer,
4: mais en fait, voilà.
0: Parce que je suis arrivée ici, que je vois qu'il y a une ouverture et que tout le monde se propose, se présente, mais moi je ne savais pas. Et or, je vous connais très bien. Vous êtes ma chère voisine.
4: Voilà. En plus, mais en fait, je suis très humble. Je ne fais pas de publicité. Je ne me mets pas à l'avant. Vous ne voyez jamais mon image. Donc, c'est plus l'atelier des petits pas qui est à l'avant. Et donc, nous, on fonctionne avec le bouche à oreille beaucoup. On a aussi quand même notre page Facebook. On a un site internet. Et c'est surtout le bouche à oreille. Et comme nos listes sont assez complètes, on se fait pas de la publicité parce que sinon, on va devoir refuser.
1: Ah ben oui.
4: Et ça crée aussi de la frustration chez les gens quand on refuse. Donc, on a déjà une bonne participation. Les mercredis, samedis, dimanches, on a une trentaine de participations, parfois 45 enfants. Uh-huh. Et nos groupes de femmes, on est quand même à une soixantaine de femmes par jour.
1: Ah ben oui.
4: Et c'est des grosses équipes, c'est une grosse participation. Raison pour laquelle tu n'entends pas parler, de promotion par rapport à nous.
0: J'avais encore une autre question. Par rapport vous avez dit, oui, on a les tables de conversation. Est-ce que c'est plus centré dans la langue francophone?
4: C'est toujours francophone, toutes les activités.
0: Il n'y a pas ouverture dans d'autres langues, par
4: non,
0: exemple
4: non.
0: L'anglais,
4: l'irlandais
0: ou... Et pourquoi ce choix-là?
4: Ben, l'objectif, c'est la cohésion. Donc l'intégration, la cohésion, la cohabitation, donc c'est surtout le français, donc les enfants parlent français, ils doivent parler français. On a une équipe spécialisée multiprofessionnelle donc qui travaille sur ça. La langue française, c'est la priorité en Belgique. Et alors les tables de conversation, l'alphabétisation, bien sûr, et les
0: français, langue étrangère. Oui, c'est pas une langue, c'était juste
4: oui, mais en fait, la question a été posée, hein. Il y a des personnes qui ont demandé pourquoi est-ce qu'on ferait pas des tables de conversation en turc, par exemple.
0: Oui. Parce que justement.
4: Mais il faut faire des choix. Et les choix, c'est des moyens financiers, c'est
0: l'intégration aussi.
1: Mais je pense que par exemple, il y a un critère qui va jouer, c'est que des tables de conversation ou des cours de français, il y aura un subside. Pour les tables de conversation turques et les cours de turc, Je ne sais pas s'il y aurait un subside possible.
4: C'est pas spécialement des subsides, en fait, c'est le temps horaire. On n'a pas oui, assez aussi, de temps horaire aussi. Parce que ici on a assez de moyens et de personnel pour pouvoir le faire, ah, mais oui. on doit donner priorité à d'autres choses.
1: Ben oui,
4: donc
1: ben,
4: et on n'a pas fait le choix de faire des en turc.
1: Ok. Enfin,
4: comme tu dis, on est ouvert à une multiculturalité. On accueille des enfants de toutes les nationalités, des femmes de toutes les nationalités. Et moi, j'ai toujours refusé de travailler seulement avec un seul public, une seule
0: raison.
4: Nationalité. Et c'est pour ça aussi que je me montre pas trop, parce que justement, je veux pas représenter une communauté. Je représente tous les habitants de Skarbek et je travaille pour tous les habitants de Skarbek.
0: Eh ben, je te remercie.
1: Super.
0: Beaucoup.
1: Juste une toute dernière question. Qu'est-ce que vous présentez ici dans...
4: Nous, on s'est occupé un peu de l'embellissement, on va dire.
1: Okay.
4: On a mis des dessins d'enfants, des grandes fresques, en fait, qu'on a travaillées.
1: Des grandes fresques dans le shed.
4: À l'entrée. On en a à l'entrée.
1: D'accord.
4: Et il y en a dans le couloir aussi. C'est surtout à ce niveau-là qu'on a participé cette
1: okay.
4: fois-ci.
1: Super.
4: Non, on n'a pas fait de broderie spécialement. On a fait des fresques et des créations comme ça.
1: Ok. Merci. Écoute, un grand merci d'être passé chez nous.
4: Je t'en prie.
1: Et je vois que dès qu'on ouvre le robinet, ça coule. Hein.
4: Ah oui, moi je peux parler pendant des heures de l'atelier de Tipa. C'est ma vocation. J'adore
1: cas,
4: ce que je fais. Donc,
1: voilà. Moi j'adore le nom de l'ASBL, les petits pas, parce qu'effectivement c'est... par petits pas que
4: oui.
1: les gens qu'on accueille avancent. Et ça les rassure, j'imagine, qu'on leur dise, on y va doucement.
4: Voilà.
1: On va pas y aller brusquement, brutalement, on y va doucement, quoi.
4: C'est notre
0: Moi,
4: philosophie.
0: J'ai encore d'autres questions. Qu'est-ce qui a fait que vous avez pensé à créer cette ASBL? Parce que nous, quand on était jeunes, qu'on arrivait, on était les primo-arrivants de 1965, dû à mon papa. Mais après, ouais. On a fait la traduction
4: oui,
0: et
4: oui.
0: tout ça, et ça nous a interpellés pour aider. Et vous? Quelle était votre initiative?
4: Moi, en fait, j'ai vu un peu l'évolution des quartiers, l'insécurité qui s'y installait, le manque de place pour les enfants, pour les jeux, la sécurité. Et donc, j'ai voulu faire quelque chose et j'ai créé un lieu sécurisant, cadré, pour que les enfants puissent jouer dans des bonnes conditions. Et j'ai commencé avec les enfants et le projet avec les femmes est venu de leurs demandes. Et c'est comme ça qu'on a, au fur et à mesure, en fait, les demandes venaient de terrain. Et j'ai évolué comme ça. Voilà,
0: c'est
4: merci.
0: Fantastique.
1: Ok, écoute, un grand merci. C'est Aïché, hein?
4: Aïché.
1: Voilà, Aïché de l'atelier des petits pas. Nous, on va devoir clôturer parce qu'il nous reste 5 minutes. Et bon, on va peut-être parler avec l'équipe, là, profiter que l'équipe est là au complet, que bah, toute l'équipe, on est 6, et après, on ira manger une pizza, encore pour ceux qui veulent. Il y a qui derrière moi?
0: Il y a quelqu'un derrière toi.
1: Natacha. Ah, c'est une amie à toi. Bienvenue. Alors, on va peut-être juste faire un petit tour de table par rapport à l'émission qu'on vient de vivre. Donc, il y avait Émeric qui a participé. Qu'est-ce que cette journée ici au centre culturel, ça te semble intéressant ça...
5: Oui, c'est très riche. Il y a beaucoup de monde et beaucoup d'expériences. Et puis, ça se partage. Ça fait plaisir.
1: Ouais, génial. Romain qui est à la technique, qui n'a pas de micro, mais Émeric va lui passer. Bonjour Romain.
6: Bonjour.
1: Tout se passe bien à la technique
6: Bah ma foi nickel. Si ça se passait pas bien, de toute façon, on recevrait des petits
4: ça
6: mails de plainte d'ici quelques minutes. Mais
1: ouais.
6: Oui, très content d'être là avec vous en tout cas. Merci
1: okay.
6: de m'avoir invité.
1: Ok, chouette. Bah écoute, en tout cas, un grand merci de l'équipe pour avoir assuré techniquement. Moi, tu m'as allégé de tout un poids vraiment splendide. Salia, alors, comment tu as vécu, toi, les 3 heures d'émission? Ça va faire bientôt 3 heures.
0: Moi, je suis toujours émerveillée. Je suis toujours à essayer de comprendre est-ce que je vivais dans une autre planète. Parce que quand je me rends compte que ma voisine a une ASBL, et pourtant, on se dit bonjour tout le temps, quand je vois tous ces ASBL, je me dis, mais j'ai pas raté ma vocation.
7: oula, quelle question.
1: Mais c'est peut-être à ça que ça sert, ce genre d'événement, c'est faire rencontrer les gens.
0: Oui.
1: Et là, effectivement, on rencontre plein de gens. Toi, tu as rencontré des ASBL que tu ne connaissais pas, alors que toi, tu es de Skarbek ou de Saint-Josse?
0: Moi, je suis de Skarbek, mais j'ai vécu à Saint-Josse, et donc je ne sais pas m'éloigner. Alors, je trouve toujours un ASBL pour m'accrocher à Saint-Josse, je trouve un ASBL pour m'accrocher à Skarbek,
1: ouais.
0: Et voilà quoi.
1: Mais tu vois, même ça fait quand même de nombreuses années que tu es dans le quartier, et il y a encore des choses que, ben oui, que je tu connais. Ne connais pas. Il y a plein de choses.
0: Mais
1: il
0: parce que les gens restent modestes ou ont leur petit noyau et ça leur suffit.
1: Ok.
0: Ben voilà.
1: Ouais, ouais, ouais.
0: Enfin, moi, aussi à nous à faire nos démarches et à un peu voir.
1: Moi, ça m'a donné quand même l'image que il y a un maillage de donc il y a plein d'associations à Schaerbeek, à Saint-Just, où là où Eyad est installé, il y en a plein aussi. Mm-hmm. Et on passe une période où on risque d'être un peu détricoté petit à petit par les politiques actuelles. Il faut vraiment se battre pour toutes ces associations. Parce que c'est important, je pense que vu l'enthousiasme de tous les gens qui le font, des gens qui participent, c'est vraiment important que ces associations persistent. Mohamed, un petit mot ?
8: Vous auriez bien. Ça va ?
1: Oui, moi ça va. Ça s'est bien passé ?
8: Oui, c'est bien, j'ai passé avec ici, avec Radio Panic, c'est bien.
1: Ouais.
8: Merci.
1: Cool, cool. Ok. Je crois qu'on va. Alors, ouais, on va rendre l'antenne à Radio Panique. Nous, on reste encore un petit peu pour une petite permanence à la radio. On passe peut-être une petite musique pour se quitter. Elle est prête. Merci à tous d'avoir participé.
0: Merci et bien, bonne continuation à vous tous.
1: Et on vous rappelle que vous pouvez venir donc au 300 Chaussée d'Oie pour l'inauguration jusqu'à
9: 300 Chaussée de Acht.
1: Ah, de Acht, de Oie, j'ai dit de Acht. Pardon. Effectivement. Je suis de Acte. Bonne fin de journée.

Nous avons fait ça, il y a portugais. Tu veux bien qu'on portugais? Nous avons souma qui tourne en Angola. Oui, ba langue teme, ba sunginga, ba sunginga, ba sunginga, pona yemba, on nenge sengeli. Alors, nous avons proposé une exclusivité mondiale pour la première fois. Aucune version en portugais. Tout de bien? Deus abençoe. Come on.

0: Welcome, welcome. Bienvenue à toutes, bienvenue à tous, bienvenue dans Radiographie. Oncle Kincho Mike, au fond, un grand plaisir pour moi de vous revoir comme j'aime bien le dire. Hein. Mais, sauf qu'ici, ça change. C'est en chair et en os. Je suis là à la radio, comme vous l'avez remarqué. Je suis de retour physiquement, je vais dire, ici, non seulement à Bruxelles, mais ici à la radio. Et je ne suis pas seul aujourd'hui. Je suis accueilli par papa Jerry Landou, qui tient son poste de commande aux appareillages. Bonjour, papa Jerry.
1: Bonjour oncle Kinch, en tout cas, vraiment on est très heureux de te revoir subitement si vous
0: voulez. Subitement, c'est pas la mort subite. Hein.
1: Subitement au studio, mais en tout cas c'était un grand plaisir, tu m'as surpris, j'avais cru que je serais seul, mais pouf. Voilà. Oncle Kinch est là.
0: Ben, c'est l'histoire des dessins animés, hein. À coup fatalité.
1: On a cru que tu étais encore à Badara, l'homme de Badara maintenant.
0: Ben, il faut quand même dire que Badara, c'est pas la maison à côté. Hein. Ça fait quand même 8000 km et 8 heures de voyage. Bon, s'il le faut, on y reviendra puisqu'on fait des choses là-bas. Et justement pour pouvoir continuer à suivre ce que c'est fait et continuer à tenir au courant nos auditrices, auditeurs de ce que se passe là-bas. On y reviendra toujours, donc c'est sans problème. Sinon, aujourd'hui, papa Jerry Landou, vous avez préparé votre émission. Qu'est-ce que vous avez prévu pour nos auditeurs, pour nos auditrices? J'aime bien commencer par les auditrices et les auditeurs aujourd'hui.
1: En fait, moi, j'avais prévu de parler de l'hypertension. C'est avec le docteur Roxy Ramazani. Donc, on va passer l'interview avec lui.
0: Pourquoi vouloir parler de l'hypertension aujourd'hui? C'est un cas qui revient souvent dans la communauté, ici à Bruxelles, ou bien
1: oui, parce
0: tout
1: que,
0: le monde, pas seulement dans la communauté.
1: On parle beaucoup de l'AVC. Et l'AVC, la cause, si vous voulez, principale, c'est l'hypertension.
0: Ben, sinon, moi, comme je reviens de ces longs voyages, j'ai eu pas mal d'interrogations. Hein. Je pense qu'on en a discuté là, tantôt. Et tout le monde est un peu inquiet, à part la question politique du moment, les changements des concessions, tout ça. Mais il y a une question sanitaire qui revient assez souvent. Et je pense que vous le suivez à partir d'ici, c'est le virus, l'épidémie autour du virus Ebola, Ebola qui refait surface. Et les gens se posent finalement la question de savoir quel est les risques pour la diaspora en Belgique. Tu vas surtout face à cette nouvelle souche de virus, parce que ce n'est pas le même virus qui est revenu. Oui, hein, le virus est revenu sous une autre couverture, sous une autre forme. Et cette forme, elle est tellement
1: virulente.
0: Virulente.

0: parle principalement de les ressortissants du Congo de séjourner au Canada, donc d'avoir des visas pour aller au Canada.
1: Oui, il y a pas mal de pays au niveau occidental qui se sont positionnés par rapport à ça. Et nous allons y revenir dans cette émission, notamment la Belgique aussi a pris des mesures pour encadrer un peu cette situation, des mesures de prévention qui ont été renforcées. Nous allons en parler. Mais en attendant, comme j'aime bien le dire, voilà, je peux reprendre mes habitudes. Hein? 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Donc moi musique mura muke po tokota na vraiment na bozindo émission na biso papa Jerry à toi.

Voilà, en attendant que papa Jerry Landou a se retrouvé na katia ba piste na ya muziki, donc voilà na kopé sambote ming pe na papa Gérard Kanabasao, il n'est pas sur place avec nous, il est en reportage, hein, il est à tournée, nous l'aurons ici dans cette émission en direct. Il a suivi, comme vous avez l'autre fois, il avait déjà prévenu qu'il sera en tournée avec l'artiste Chibida. Et voilà, il a suivi Chibida. Et donc, je pense que nous l'aurons dans peu du temps ici dans cette émission pour nous faire un peu l'état de ses concerts ou de cette tournée. Voilà, papa Gérard Landou, je pense que tu es prêt. On va écouter ce que tu as préparé.

0: Rebonjour, oncle Kinch. Alors, sans tambour ni trompette, nous passons directement à l'émission que nous avons passée avec le docteur Roxy Chimpaka, Roxy, Roxy Ramazani sur l'hypertension.
1: Je suis médecin, évoluant au sein de l'hôpital général des références de Kitambo à Kinshasa, dans les départements de médecine interne.
2: Pourquoi on a problème de l'hypertension? En français, on a une hypertension artérielle. 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
1: 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Et limite supérieure et anormale, ezali 140 mm de mercure sur 90. Donc, voilà la limite. Alors, ce qui moto a sali ba chiffre moko tensionnel, oyo eleki limite supérieure en ce moment-là, de to lo bakake, moto yo a sali hypertension artérielle. Alors, pour moto a sous ce malamo, mais et ça, ma kandengenine, la tension artérielle ou bien la pression artérielle, les alliés tributaires, il y a deux composantes. Tous en a partie au trobaque et débit cardiaque. Et ça fonctionne à débit cardiaque. Il y a résistance vasculaire et périphérique. On les a des termes techniques dans le jargon médical. Alors, il y a la résistance vasculaire et périphérique pour battre sur la malam. Résistance vasculaire périphérique, au moins, tant que je les obima na mon thème, pour étendre la naotobengi, ma vaisseau topimissisa, et cela a confronté la résistance moko na niveau à ma paroi, y a ma vaisseau ana, na niveau à ma paroi à missisa. 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per monte mususu et que mata non seulement suite à augmentation à résistance vasculaire périphérique mais que mata suite à l'augmentation du débit cardiaque est allé quantité à makila ou est allé kobima na cœur à chaque systole est allé moment où le cœur est allé qu'on s'est contracté pour libérer makila.
2: Si vous avez une hypertension artérielle, voilà. Et là, on a dit que ça a un abisso, à part ceux qui ont besoin de mesures, mais on a dit que ça a un abisso, et là, on a hypertension. Tout va bien, il y a un symptôme en français. Ce qui est un abisso.
1: Merci pour la question. Symptôme, topé, bilimbo, hypertension. Hypertension, et les maladies moko, pendant tant que vous avez. Et que cause la et que évolue sans bruit donc et que cause la asymptomatique pendant tant que l'aïe moto azo souffrir d'hypertension yemoko aza komi batte que pas si son le de ce côté nakata yanzo tonaye
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1: 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Au moins, tant que je suis mort à Zoka, mais comment expliquer, nazo sentir, nazo tonangatelo au mon côté, mais bozu ba valère et akomata ndengenin. Donc, hypertension artérielle, chez certaines personnes, ça peut évoluer sans bruit, sans faire des tapages. Donc, ils ont évolué malembe, et la personne en elle-même, azo sur la terre, azo sentir le remonter. On a zabaka oyo, tozobi que hypertension asymptomatique. Mais, dans certaines situations, au moins que mon père peut présenter des symptômes. tant que sous vertige, on t'a reçu plein de vertige, à cause de vision floue, hein, vision floue, soit bakoufène, dans une fois, ma kelele, à quoi peut se plaindre na fatigue, hein, asthénie, à quoi ça a été, docteur, nous avons remarqué que nous avons toqué mink, nous avons transpiré mink. Monsieur, vous présentez le paiement. Paiement, en français, dispné. Monsieur, vous présentez l'angine de protéine. Douleur, moi, que ça, à niveau, il y a tolo, awa, ils ont tapé na malade, mal à l'aise. Alors, monsieur, vous avez déjà, tant que l'hypertension s'est manifestée, et comme déjà dans la phase, il y a des complications. Alors, dans le cas de la phase, il y a des complications. Parce que na moni na répertoire na yo tour le belango na moi sima.
2: OK, merci beaucoup docteur Roxy. 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Il faut ça na attention. OK ndeko mitali ça déjà na hôpital ba zo attention. On ne sait jamais peut-être que soki ba zo tension avant malade de monsieur hier bouyer ben avant peut barouer qu'on traite avant ébélé et avant peut qu'on qu'on évite au côté na bokono penza maladie 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
1: 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connues autolobi essentielle mbala mingi eza ba facteur eza na ba facteur oyo favorisa ka type ya hypertension wana parmi ba facteur ça dit ba facteur de risque et ça mi balé et ça été neutrophique et ça ba facteur de risque modifiable et les facteurs de risque non modifiables les facteurs de risque non modifiables et ça le cola hérédité ce trobi hérédité c'est à dire parti ya makila oyo mutu azana 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
1: 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On a constaté que bato yo bakolo bato basi ba komi na âge moko avancé bango ba komi exposé ya ko développer hypertension par rapport aux jeunes. Facteur de risque mususu to ko lobela ezali pe le sexe. To na étude za ki mené ba remarqué que les sexes masculin, il y a des alliés plus exposés à développer l'hypertension que les sexes féminins. Voilà tout le monde dans le cadre de facteurs de risque non modifiables. Alors, ce que tu as les facteurs de risque modifiables. Les facteurs de risque modifiables, quand tu as un mot, tu as une liste de belles. Hypercholestérolomie. Augmentation à taux de cholestérol au niveau à makila. L'hypercholestérolémie. À part yango, ils ont sous na obésité. Bande de cannabis, ils ont souffert d'un surpoids. hein, obésité, ils ont facteur de risque mususu. Bande qu'on a bu sur le baling comme la paix, cigarette mingi, le tabagisme, ça fait partie à facteur de risque modifiable.
2: Nakatete docteur, bon on va tout baling à comme la masanga mingi, voilà bon on va étaler bon côté.
1: Oui, bah tout peut baling comme la masanga mingi, basali peut exposer. Basa peut un risque à quoi développer hypertension artérielle. Donc en quelques mots, nous y comptons à quelques facteurs.

0: 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To Zui Bongo appelle ya Ndekona Biso, papa, à Lingi Bongo, à Lubana Biso, impressionnaye par rapport à l'émission de Nézo Kendele. Mbote, papa, na biso, papa, copé.
1: Mbote, na félicité bino na émission Bosali, parce que je sais pas si vous avez constaté que dans notre communauté, il y a de plus en plus de cas.
0: Excusez-moi, papa. Excusez-moi, papa. Quand diminue mon volume, il y a radio et zobé
1: tanasimana. Oui, oui. Ah, ça oui. Va. Ok. Oui. Parce que dans notre communauté, je disais, il y a de plus en plus de cas. Il y a AVC, infarctus. Et d'où Michel Nabino est tombé à point nommé. Et je ne sais pas si c'est trop tard, mais. Comme on dit en français, il n'est jamais trop tard de mieux faire. Parce que surtout, Tikalika Raboye, Batbarossila. Nandeye Akolye, Kole, Bile, Nabiso, surtout ça, attention. Donc, il y a un analogue là.
0: Est-ce que vous avez un message, Moko clair, que vous lancez, pas à Balandi Nabiso et à Radio, la minute, pour profiter là, vraiment par rapport à Sijé Nabiso?
1: Oui, message est simple. Ça vous coûte rien de consulter votre médecin traitant. Puis à son check-up, Oui, Costa Lango, ou t'as la souris, toi, cholestérol hématique. Parce que Yango, l'ingé médecin, ou t'as consulté à l'lobby. Et ça, indicateur. Et vertige. Trouble, y a vu. Surtout, plus vous avancez dans l'âge, plus risque on est à ma casse. Mais, compte tenu de l'alimentation, vous remarquerez que même des jeunes vont commencer à AVC.
0: Vraiment.
1: Ouais. Donc, en tout cas, félicitations à l'initiative de Nabino. Et si vous avez l'occasion, que vous soyez docteur à Ndengwana, vous êtes bien. Parce que, avant qu'il soit trop tard.
0: Vraiment, merci, Mini Papa Nabiso. Qu'hésitez-vous à intervenir, sauf qu'on sentir que vraiment il faut vous un message à Goloba ou bien un commentaire comme ça. Merci, Mingi. En tout cas, bon week-end, Nayo.
1: Voilà. Bienvenue au Bercail, Papa Kimich.
0: Merci beaucoup, Papa okay. Naga. Merci. Okay. À très bientôt. Merci. Au revoir. Papa Jerry Landou, tu continues bon la musique, Nabiso. Tu as quoi, Yokaya?

02-732-0450. Nous continuons mon émission à Bissau. N'hésitez pas de nous appeler, hein, comme papa l'a dit, à Kalaming, Itawa. Donc, binopé, boykosa, lokola. Donc, tu continues, pena, docteur Chipaka, na katia émission, yona papa Jerry Landou. Voilà, donc, restez à l'écoute.

0: Voilà, toujours à l'écoute de Radio Panique 55.4 FM. On clique sur le microphone. Papa Jerry Landou, toujours continué. Bongo, on a interviewé la personne, la docteur Chimpatra.
1: Ce qu'on a pas cause modifiable, n'est pas cause modifiable. Ce qu'on a pas cause non modifiable, on a donc un moutou, à linga lingate, et ça, j'en ai un autre, puis à quoi il faut saler le remonté pour disons, à éviter l'hypertension.
2: Oui, tant toujours, mais la cause non modifiable, c'est que, et ça, moyen de. Il y a quoi agir pour nous arrêter en gros. Hein? Tout peut quoi empêcher en gros. Et ça, en tout cas, assez difficile. Il y a quoi agir dans le niveau 1. Il y a tout bien un facteur de risque non modifiable.
1: Ok. Mais qu'est-ce que vous avez facteur de risque non modifiable hein? Mutaroyi ko sala quand même bo moi koke bakamuke muke malem malem be lola ibi kazana ba facteur non modifiable hein? Mais cause hyper tendu. Il y a quand même des petites choses à quoi ça la canne zoto pendant quoi éviter que ça grave exactement.
2: Oui, mon toi y a bien que nakati a famille naie, ils a déjà na bande ko ba parents barrière parents ou déjà basi ba bella hypertension à quoi ça peut-être na baptitude moko boye y a quoi adopter pour que peut-être aluka ko essayer. On a bien essayé de prévenir la maladie na bo moinaye. Alors, mutandengoana, il faut éviter de consommer net alcool, de consommer alcool. Il faut éviter de consommer autobengi tabac. Mutandengoana, il faut éviter ko matsapo naye. Il faut éviter que a mataka poa. Il faut pas contrôler en malamu mutandengo wana kolia na yepe mode de vie tozo mené ezape na cause ya déclenchement ya hypertension boebi biso africain tozo na habitude ya kolinga kolia mingi trop salé et trop sucré ba comportement wana et ko gipe ko sala que ce qui moto aebi ko keba na ngo malamu te facilement. À la longue, comme la prédisposition génétique et zalikati na motoana, il peut facilement développer l'hypertension artérielle.
1: Ce qu'on a la cause, on va bien modifiable. D'habitude, ce que vous pensez, c'est moi qui suis expert, moi qui suis idée, je suis un peu comme ça.
2: Oui, des petits bandeko, on va bien obèse. Bango, d'abord, c'est plus le régime, mais pas obèse. Hein? Baza bato, il faut qu'on soumette à Bango sous régime. Régime, c'est-à-dire très souvent, bah obèse, bazarabato, balingakolia, biloko miké miké mink, les petites collations là. Alors ils a biloko yo, tant que azo tchapenda kana yango mingete, attention na yango mingete, facilement comme les amis basucre, basucrerie, ou ekozaramingi les surpoids. Alors mutande ngwa ne fois éviter kolia consommer basucrerie mingi. Glace, il faut faire à ça on a très attention. Babiloko petondi mafuta, neti fromage, beurre. Donc, ndekwandengwana, même ba charcuterie aussi. Il faut à éviter qu'on consomme de manière abusive parce que facilement, à coquille, qu'on bascule vers l'hypertension. Et puis, ndekwandengwana obèse. Bah, bengami yako pratiquer ben exercice physique. Quand on fait, on pratique l'exercice physique, to brille la graisse, ou les arcades na biso. Alors, batandengwana, il faut, toujours, na moi, exercice physique à Rosala, soit la marche à pied, les jogging, tout ça, et qu'on soumette mingi pour que, aïe, qu'on se maintenir pour la santé. Je
1: trouve qu'on parlait sur nos complications, il y a hypertension. En tant que munganga, au cas où il se passe une point
2: wana. Oui, complication. En tout cas, ils a pe moins belé. Complication à l'iboso. Oui, ils allent comme on dit ça, mingi. Et pas bandeko yo baza kobe la hypertension artérielle. Tu en bara mingi bandeko wana. Comme le rabiso nakati ya bopito. Si va présenter, va développer AVC. Accident vasculaire cérébral. On a complication penza oyo mingi tu embaka bongo na baka hypertension parce que très souvent, né dans le bac, dans le bosso, hypertension, et qu'il faut évoluer tant que moulaï de manière asymptomatique, des coiseaux sur la terre, alors que Azan a hypertension, et puis Azan connaît comme une bonne vie naturelle, qu'il y a Mungwa Nenga Mesana, qu'on consomme ma foute à Nenga Mesana, ou bien Panabiso en RDC, tu vas l'ingé Mingolia Badendon. Dendon a des contenir ma photo est de mauvaise qualité. Oh, facilement, moto sera consommé en gros de manière abusive et à la longue, encore qu'il développe hypertension. Donc, la complication du bosso, oh, tout le monde en bala mingi mingi, bat pas au comme la bise dans quatre hôpitaux, ils allaient AVC. AVC, au moins AVC, oh, de tout le bien, oui, mais bat pas ébi, et c'est maintenant mingi mingi na paralysie, mouta kosa di coma et puis paralysé. Alors, à part AVC, et zappé naba teinte moussousou ou hypertension eranango net misu. Hypertension, il peut provoquer maladie à misu. Maladie à misu, à tel point que il peut évoluer maladie à misu, il peut mouta perdre vision. Mouta comme il a développé cécité. Aïb de sous n'a pas mon athée. À part maladie à misu, et zappé na complication moussousou ou toujours dans le niveau moutou, à part AVC, tobengango encéphalopathie. Hypertensive, encéphalopathie hypertensive.
1: Excusez docteur, vous voyez que les parce que on est à combo, on a aucun bon balibosso. Bah, c'est certainement que bah tu peux basculer dans des bisous, bah bien on va l'amener. Bah, tu peux avoir AVC, AVC, mais les mots de
2: encéphalopathie hypertensive et zali complication. L'une des complications est la hypertension artérielle et c'est manifesté en dernier. Au moment à moto, à un chiffre tensionnel élevé. C'est-à-dire, et l'équipe a valeur normale, et puis a présenté troubles et comportement suite à la souffrance cérébrale. Au moins, on a une agitation, a occupé cause agressif, a un comportement agressif vis-à-vis à bande konaé, vis-à-vis à entourage naé. Donc, les abilimbo, ils allaient kolakisake, moto yo a développé encéphalopathie et hypertensive. Donc, ils allaient signe à souffrance cérébrale associée à l'hypertension artérielle.
1: À part Yango, monsieur les atteints.
2: Oui, à part Yango, hypertension est occupée qu'au simba motema, comme ma complication, monsieur, c'est un niveau à cœur. À niveau à complication, à niveau à cœur. Auto, bande de sur barque. Ah, nakenaki hôpital. 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Ba bengi yango cardiomégalie donc mon thème est vimbi et koko vimbi sa mon thème donc eza ba cardiopathie hypertensive ou ba complication yango complication hypertension na niveau mon thème et complication mousso hypertension peut conduire na maladie rénale
1: donc wana na niveau ya barin
2: donc mouto zaki na e malamu mais suite à hypertension a développé une insuffisance rénale. A commis qu'on développe une insuffisance rénale. Et très souvent, c'est une insuffisance rénale moins chronique. Ça va évoluer à bas bruit jusqu'à ce que, et comme on a fait dans le terminal, et que nous avons ceux qui m'a coqué les amis en Afrique, parce que l'insuffisance rénale chronique, et c'est une dialyse, et un traitement qui coûte trop cher, et que le niveau de vie à la population est à peine dans ces mingi. Alors, moyen de soutenir le traitement de l'insalaté, et très souvent, dans le cannabis, en Afrique, ceux qui ont développé une insuffisance rénale chronique, ceux qui ont été en train de se faire.

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1: 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bazali bien placé ya koyeba nandeko oyo a singel na quel type de traitement parce que na o etali traitement hypertension ba malade nyonso bazali traité de la même façon te hein ezate lokola malaria auto ebi ke soki opesi ndeko kinini nde moto wana azwi kimia mais na cadre hypertension totalaka malade na malade c'est-à-dire est-ce hypertension o ya sali ezali associé na maladie ni kat na nzoto nae donc dans ce sens là donc ezo singa ndeko wana amise la kisi yemo kote na ndako hein parce que awa comme le fait qu'on fréquente bon hôpital les alliés paient moi pas si mingi niveau de vie notre bac la population ils en assez alors bah toi t'as tendance mingi à connaître plus c'est pas un pharmacien que le kabaki ici avant que bah qui n'est pas munganga mais na cadre hypertension bah singeli 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de quoi sa hypertension et ça na autobengi les mesures hygiéno-diététiques. Cela veut dire quoi? De quoi sali hypertension? Toué la thé dans l'ombango, koué ba koupé sa ekis. 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Tant moussou a zaki sous stress, hein, ba stress y a vie, moussa la sans se reposer. 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Repos, à part repos, toza na régime alimentaire, régime alimentaire de quand on va pouvoir soumettre sous régime pendant un certain temps et puis bozo ta la ndengini sous régime alimentaire azali ko évoluer ba musu soumettre sous régime alimentaire 3 jours 4 jours après au moins subitement tension na ye et songi dans normal ndenga za ki liboso à part régime alimentaire na régime wana to singa nini to singa bandeko bati ko consommer o ezali mungwa parce que mungwa tant qu'on ne doit pas consommer en gros, et loco et matière attention dans le sens que, na niveau à makila, yango ebenga kam 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Alors au moins na volume, topé, topengi volemi, hein, na y pena ko expliquer mal à monter en lingala, au moins na volemi wana, hein, eko mata. Or ce qui volemi et mati à niveau ya ba vaisseau c'est que facilement résistance vasculaire ça n'y peut hématie et qui favoriser hypertension donc muto yo azobela hypertension et singel naé a consommé vraiment de moins en moins les sels oh ce qu'a yebi pena ko utiliser sel té na cuisine naé autant mieux atikango complètement pendant ce temps là dans le régime régime sans sel strict. À part ça, ce qui est occupé de soumettre un exercice physique, n'est la marche à pied. Exercice physique, tu peux soumettre un adéquat à l'hypertension. Et ça, exercice physique de fonte, la course de fonte, et ça, tu marches à pied. Une distance à moi moulaï petit à petit pour que à perdre ma graisse et que la cause de l'hypertension dans sens ouan
0: d'autres n'a pas été comme la souka émission d'abisson n'a pas été ma casse parce que toi apporté n'a pas téléspectateur moi savoir moko même gai je suis vraiment informé maintenant ma comme belé sur l'hypertension n'a évité sauzan l'icamo et c'est un gars que l'oba au bossanito monique c'est important mais tu évoquais
1: Oui, il y a Bakisaboye, qui est un malade à hypertension. Azobela hypertension et singeli de temps en temps azana suivi amona kamunga nae pona ko yeba ndenge nini ba chiffre tensionnel nezali ko évoluer enfin ya ko yeba ko éviter ba complications éventuelles. À part ça to parla ki mingi na ba moyen pharmacologique et appel à traitement médical ou singa que malade amelakisi pour que ayeba ko zoa kimia na bokono ya hypertension. À part ça traitement médical ils appellent un traitement étiologique, donc il y a cause. Le traitement on a un peu idéal, parce que ceux qui vont agir sur la cause, automatiquement, ne développent pas maladie, et pas motoana et katani. Ce qu'on a, pas ce qu'on a, parce que très souvent, cause est moins raté. Mais ceux qui causent moins ni comme certaines tumeurs qui ont causé hypertension, ceux qui ont saline de quoi intervention chirurgicale, bah, l'ongo les tumeurs, on a un niveau barin, pour causer hypertension artérielle, au moins la peine de quoi qui n'y a pas la manque.
0: Tant que vous préparez, monsieur le maire, a bandit traitement, mais à qui m'a traitement, moi, qui est en mode, il y a comme il a qui à Katine. Est-ce que ça m'a la
1: moine? On a danger, danger ma casse, parce que qui si a hypertension, et ça quoi qui sa malaria, même qui sa malaria, ce que vous mélangez de manière abusive, pour Katia Gondengwana, à la longue, on a développé résistance. Mais la carte hypertension, tellement que l'organisme n'a pas de ces messages qui n'a qu'ici et qui t'a dit tension assez, tant qu'on a dit qu'il s'y n'a pas de manière brusque, tension n'a qu'on m'a de manière aussi brusque. Et fait mourir. Et celle qui est matipée de manière brusque, mon tout le monde a développé une complication et puis est commis déjà trop tard. Donc il risque, il y a qu'on tic à qu'ici, comme il a qu'ici, et ça dit que, et ça a risque que tension n'a pas de matalisus de manière brusque et puis t'as un super emporté.
0: Merci beaucoup, docteur Oxy Ramazani. Tout ce que le Mingi na intervention.

0: Voilà, toujours à l'écoute de Radio Panique 105.4 FM, on clique sur le microphone, Papa Géry Landou à la pointe, Lazare Mboulou, Tobo Sanité, Papa Bela Bela Géry Kanabassau, voilà, Papa Mbourou Koupé Azaliwana, Maître Shogun, voilà, Bissonius Otozawana, Tozako Yoka émission, Yotozako Landa émission. Nous suivons cette émission en direct sur Radio Panique. Voilà, comme tous les samedis 15h30, 16h30, c'est Radiographie. Aujourd'hui, nous avons parlé avec Docteur Chimpaka. Nous avons parlé de Makambo, attention, hypertension et tout ça. Donc voilà, c'est un problème qui nous touche dans la communauté africaine ici et même européenne ici, la communauté bruxelloise. Nous sommes vraiment concernés par ces problèmes. Et si jamais vous avez des témoignages, vous avez besoin de poser à Koloba quelque chose pour intervenir, n'hésitez pas. Vous pouvez toujours nous appeler au 02 732 0450 02 732 0450. Tous les sous Nathan et Bélé Bélé, nous n'avons plus beaucoup du temps pour aborder cette question d'Ebola, et je propose que nous revenions la semaine prochaine ici dans cette émission pour avoir un peu plus de temps, pour que voilà, parce qu'il y avait pas mal de préoccupations autour de cette question. Nous avons vraiment la taille à explorer le sujet. Mais entre-temps, ce que je peux vous dire que la diaspora en Belgique n'a vraiment pas de risques directs liés à cette nouvelle souche d'Ebola, puisque Netolbiawa, Ebola et Zongi na Congo, surtout na Est, et Banimingi na Est. Kuna na bazoni ya na Baituri bakuta ba Beni et même un petit peu en Uganda hein, côté kuna, donc c'est vraiment sérieux. Ebola eza makasi, et puis ezongi na forme mususu, c'est une autre souche de virus qui est pratiquement qui n'est pas dompté hein, eza pas si pour médicament nango ezate, vaccin nango ezate, et moyen ko bikisa ngo pe ko traiter nango ezate. Bah, il bien noté tout ça. OMS a déclaré penza niveau épidémie niveau international, donc surtout na niveau y a Afrique centrale, et tu as vu que Beni les a contact direct na Kinshasa na niveau y a avion hein, na niveau y a ligne aérienne, donc avion ils ont couru na Beni, ils ont quitté Kinshasa en Baramogo, d'où Kinshasa aussi d'une certaine façon est exposé. Alors, la question qui était ici, la question centrale, c'était Ebola, mais quel risque pour la diaspora en Belgique face à cette nouvelle souche de virus? Nous allons explorer cette question la semaine prochaine, où nous aurons plus de temps, plus de moyens pour pouvoir exposer notre constat, notre expérience. Et aussi, c'est que l'OMS prévoit... On a aussi des mesures de prévention, comme je l'avais dit au début de l'émission, au niveau à Belgique, hein, aux mesures et aux amis. Donc, on explorera tout ça la semaine prochaine. Entre-temps, je pense que nous arrivons tout doucement vers la fin de cette émission. Il est temps pour moi de vous dire au revoir et surtout vous souhaiter un bon week-end. Voilà, nous sommes de retour parmi vous et je reviendrai. Je laisse d'abord la parole à Papa Géry Landou, Yepi Apesamino Bambote, avant la Zonga.
1: Ok, comme d'habitude, avant Apesambote, après sa phrase magique Nangaï, Coco, Cocola, Cocolonaio, Colo, Colo, Locola, Cocolonaio, Cocola, Kio, Yo, Cocolonaie, Colo, Colo, Naye, Mokolomoko, Nakan, Cocolo.
0: No comment. Papa Géry, qu'est-ce que tu viens de dire par le Cocolo, Cocolo, Cocolo? Quand Cocolo?
1: Mais au Kalingala, t'es papa.
0: Namoni Coco, Cocola, Cocona, yo, na quand Cocolo? Mais je reviendrai plus tard dans l'émission Isolanda sur le colonel Cocolo. Oh, Yazaki, voilà, comme on est Pesamari pour Nakawana, un des Golabissos à Mouyombe, je pense bien. Ah, oui. Voilà, Torozongelaï.
1: Moi, j'avais été surpris que Yazaki Moutaba Congo. Bon, on a fait un bon thé à Marco Batanga, César Mengato. Serge Kouloula, frère Etan, mbote mingi na ba membre de la solidarité bandale, parce que Bazaline a fait le 25 Bazaline a fait na juillet précisément à date na Bosani. Bon to za pokopé sambote na ba membre nyoso ya parti moko ou to sala masiko na Bruxelles à Desco. En tout cas espérons que parti wana eko avancé makasi.
0: Voilà mote ming na bino nyoso bolanda ki Radio Panique Boko la lelo na pesi mbote na Gaël Faïk valana bande ko nyoso bolandi tokutana la semaine prochaine même heure même fréquence. Bye bye.

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adversaire ne donne pas une réponse directe à une question ou à un argument, mais se dérobe au moyen d'une autre question ou d'une réponse indirecte, ou même essaie de détourner le débat, c'est la preuve évidente que nous avons touché un point faible de sa part, parfois sans le savoir. 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Il faut donc insister sur le point où nous avons mis le doigt et ne pas laisser l'adversaire tranquille, même lorsque nous ne voyons pas encore

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1: Salut, c'est Baud. Ce soir, dans Saturday Night Panic, on quitte à l'instant les studios pour prendre la direction de Liège, dans l'un des quartiers les plus vivants et les plus atypiques de la cité ardente, en Pierreuse. Chaque année, ce quartier historique accueille une fête pas comme les autres, un rendez-vous populaire, festif, solidaire et profondément ancré dans la vie locale. Au cœur de cette aventure, il y a la Casa Nicaragua, un lieu associatif engagé qui mêle culture, solidarité internationale et convivialité. Pour en parler, ce soir, on reçoit Odette et son fils, Antoine, pour nous raconter l'histoire de ce lieu unique et l'esprit de la fête en Pierreuse. Alors, bonjour, Odette.
2: Bonjour, Baud.
1: Alors, pour commencer simplement, qu'est-ce que la Casa Nicaragua et comment est née cette aventure?
2: Oh là là, mais il faudrait au moins 10 émissions pour te raconter.
3: Ça va durer plus de 15 minutes, finalement.
2: Faut vous dire, parce que, bon, déjà, ça fait 40 ans qu'elle existe. Mm-hmm. Et avant qu'elle existait déjà un mouvement qui a fait qu'elle naisse. Voilà, donc moi, comment elle est née? Moi, j'ai habité ce quartier avec le souci à la fois de la défense du quartier, qui est toujours menacé de projets de route, etc. Et le souci aussi de la solidarité internationale. Enfin, moi, j'étais proche de, je suis toujours d'ailleurs sensible à l'Amérique latine, parce qu'ici, nous avons eu la présence des réfugiés latino-américains après toutes les dictatures de 75, enfin, de Chili, du Brésil, de l'Argentine. Et voilà. Et donc, ce sont ces Latino-Américains qui m'ont rendu sensible à la situation du Nicaragua, qui était en lutte contre sa dictature. Et donc, moi, je suis allée en 80 pour voir s'il y avait une autre perspective, s'il y avait des choses à construire là-bas. J'ai beaucoup aimé tout ce que j'ai vu, le projet d'éducation, de culture, de santé. Et donc, je suis revenue ici avec envie de faire des choses que j'ai fait à la maison des jeunes du quartier. Jusqu'à temps que je pense que c'était bien d'avoir un lieu et de créer quelque chose ici et pas seulement d'être en pensée ailleurs. Mmh. Et justement, ici, cet endroit s'est trouvé vite, car il y avait eu un tremblement de terre en 83, ici à Liège. Et toutes les maisons le bas de Pierreuse étaient abandonnées, parce qu'elles étaient plus ou moins fêlées. Et donc, on a occupé un lieu qui était vide, avec l'idée d'accueillir il y avait le vice-président du Nicaragua, Sergio Ramirez, qui était de passage. On voulait l'inviter, on voulait l'accueillir et mettre des affiches aux fenêtres. Alors on a fait ça, on mettait Nicaragua, pays menacé, Pierreuse, quartier menacé, vive Nicaragua, etc. Et puis après on a décidé qu'on allait occuper ce lieu, qu'on n'allait pas rendre les clés, cette maison appartient à la ville. Et donc on a commencé, on s'est dit on va faire un petit comedor comme on fait au Nicaragua, des endroits où on peut manger pas cher, où ça crée la convivialité en même temps que la solidarité. Voilà, donc c'est comme ça que c'est venu. Et alors on a commencé par petit, cette seule unique pièce, on cuisinait là sur le palier, puis peu à peu on a réparé la première, la deuxième, la troisième, voilà. Et on était tous bénévoles. Donc voilà, donc ça s'est fait avec sans subside, donc on était autonome. Voilà, c'est comme ça les origines. Mmh. Et donc comme on faisait des fêtes et qu'on avait les artistes avec nous, ça a tout de suite été culturellement riche. L'académie était tout près, les gens de l'académie faisaient des expos, les chanteurs qu'on connaissait venaient chanter. Donc tout de suite ça a été très très vivant, pas seulement le genre comité où on réfléchit. Oui. Non. Tout de suite ça a été très vivant. Et avec un public varié, pas seulement des militants, mais les gens du quartier. Voilà, donc c'était l'idée, notre idée c'était d'être ouvert et voilà, pluraliste. Voilà, on n'était pas affilié ni à un parti ni à rien. Voilà.
1: C'est bien parce que vous avez déjà répondu à la deuxième question en même temps, donc c'est parfait. On peut déjà passer à la première question. Parce que la deuxième question, c'était pourquoi avoir choisi ce lieu en Pierreuse, hein. Oui. Donc voilà, mais si vous y avez répondu. Alors, justement, la Casa Nicaragua mêle solidarité, culture et fête. Comment ces dimensions cohabitent-elles au quotidien?
2: Tout n'est pas idyllique. Tout est toujours, il y a une tension dans la vie, hein. Mm-hmm. Pour le plus, pour le moins. Je veux dire que on a beaucoup existé grâce à la solidarité des artistes. Hein, qui ne sont pas venus ici pour avoir un gros cachet. Hein. Donc très souvent, ils n'ont même pas eu de cachet du tout. Et puis après, parce que trop de cachets, ce n'est pas bon pour la santé. Hein.
3: Oui, enfin, il faut un minimum, quoi. Mais... Moi, j'avais eu un cachet la fois où j'étais venue. Ah, j'avais eu la chance. Tu vois, j'avais un vrai cachet.
2: Oui, parce que toi, tu étais déjà venue après un certain temps où il y avait des gens qui étaient plus organisés, comme Tania. Donc, oui, je perds le fil de mes idées. Je disais que la culture, comment ça cohabite, ça cohabite bien dans la mesure où on a dû faire des grosses fêtes pour soutenir. Et pour ça, on avait besoin de la culture, des chanteurs. Et on faisait non seulement la nourriture, mais aussi, pas seulement le réca, quoi. La culture en même temps.
4: Les choses cohabitent aussi de manière entre le jour et la nuit. Mm-hmm. La journée, beaucoup de collectifs se réunissent ici, utilisent nos locaux pour s'associer, réfléchir ensemble et être un lieu de discussion et de construction de leurs projets. Et puis après, naît des événements festifs aussi avec des bénéfices pour soutenir des projets comme l'art. On vient d'avoir hier une soirée pour soutenir des personnes contre des violences policières. Mmh. Donc le festif et le militant sont liés soit par les utilisations, soit pour dans les causes. Des soirées, quoi.
3: Et là, par exemple, typiquement, la soirée d'hier, les artistes font le choix, à un moment donné, de se positionner solidairement et d'offrir de la musique pour collecter de l'argent pour une cause, en l'occurrence, les victimes de violences policières du 18 septembre, ou une autre, quoi.
1: La fête en pierreuse est devenue un rendez-vous incontournable. Comment est née cette initiative, au fait ?
2: La fête en pierreuse, elle existait déjà il y a longtemps, avec les Italiens qui sont dans la rue aussi, qui sont là, les immigrés italiens depuis longtemps. Et elle était un peu morte. Moi, je suis arrivée dans le quartier en 75, mmh. Et donc la fête était un peu morte. Et donc, on a refait une petite fête. Il y avait la procession, les Italiens y tenaient. Et donc, on a refait, on faisait des cramignons le samedi, avec deux, trois baffes. On vendait trois crêpes. Donc, c'est comme ça qu'on l'a... qu'on l'a fait revivre. Et puis, en fait, en Volière, il y avait beaucoup d'artistes qui vivaient là. Et c'est eux qui l'ont fait revivre avec tous les musiciens qui étaient là. Et comme ça, elle a repris vraiment vigueur. Et elle, d'abord, au début, elle a seulement revécu en Volière. Et donc, il y avait... tout se passait là. Il faut dire que c'était des grandes pointures qui venaient, même par exemple les Ap Mama, elles sont allées là, pas seulement, mais bon, ça me vient à la tête.
1: Je connais parce que c'est mon premier concert. Voilà.
2: Quel âge ?
1: J'avais 11 ans. Voilà, donc je connais.
2: Oui, c'est vrai, moi je suis une relique, comme on dit. Au Nicaragua, on m'appelle comme ça. El relique. El relique. Et alors... Donc ça vivait très fort. Mmh. Alors nous, on a ouvert la cassa en 86 seulement. Et au début, nous on faisait rien, quoi. On faisait seulement à manger sur le trottoir. On bénéficiait simplement de toute l'animation qui était en volière. Donc il y avait rien ici. Puis à un moment donné, on s'est dit on va faire un petit peu le vendredi. On va faire un peu de percussion. Et puis on s'est dit comme eux ils faisaient le samedi. On s'est dit on ferait bien un petit concert le dimanche. Je me rappelle le premier concert qu'on a fait ici. C'était Papagayo, c'était un groupe avec Stéphane Martini, enfin c'était un groupe un peu brésilien. Et puis voilà, et puis tout doucement, la cassa s'est développée et on a commencé à faire un vrai podium et à faire une grosse programmation le vendredi, le samedi, le dimanche, voilà. Sinon avant c'était le samedi en volière et un petit quelque chose le dimanche ici. Et puis maintenant, voilà, c'est ouvert partout et c'est devenu une grande ampleur. Alors voilà, il y a toujours des tendances qui veulent que la fête redevienne petite. Mais ça, moi, je crois qu'il vaut mieux faire une petite fête une autre fois.
1: Mmh, bien sûr.
2: parce que c'est bien que ce quartier, la ville de Liège, elle vit avec ce quartier aussi, hein, et la culture aussi. Et on a défendu le quartier, la cause, les destructions du quartier. Ça servait aussi à comme ça la fête. Hein. On a voulu la faire grande parce que on tirait l'attention sur nous et pas accepter les projets pas immobiliers, mais les projets qui pouvaient nuire à la rue, quoi.
3: Est-ce que le quartier était mis en danger par le côté tout à la voiture, par le fait de vouloir faire passer des grands axes routiers par la ville ?
2: Il en a été question, mais je ne suis pas bien au courant. Ça date d'avant, mais je sais qu'il était question notamment de démolir tout ce triangle-ci.
1: Hein? Okay.
2: Oui, et d'en faire un parking. Hein? Et devant toutes
1: On adore les parkings.
2: Et devant toutes les bricots hollandais. Ah ouais, c'était pas mal. Mais alors moi, ce que je voulais dire aussi, c'est dans la solidarité. La solidarité, elle a pas. Nous, on avait un point fixe, le Nicaragua. Et là, je connais très bien des gens comme des familles. C'est comme une deuxième famille. On n'a pas soutenu simplement le gouvernement ou des. On s'était directement de quartier à quartier, les liens étant serrés. Et moi, le fait que j'y ai été toutes les années pendant jusque maintenant vraiment 40 ans, presque 35 fois, j'ai moi été 35 fois, sauf quand j'étais enceinte d'Antoine, peut-être j'ai pas été. Et puis, qu'est-ce que je vais dire avec ça que j'ai allé toutes les années. Donc, on est très sensible quand on voit qu'avec un petit peu d'argent, parce qu'au début on avait un petit peu d'argent, là-bas ils faisaient beaucoup de choses parce que. Ils faisaient eux-mêmes, quoi. Ils faisaient les eaux noires dans la rue pour pas être inondés, les petites écoles pour le quartier, enfin beaucoup. Un magasin avec les matières de base, l'huile, le riz, tout ça. Mais aussi, d'autres solidarités se présentaient. Les Chiliens faisaient des choses pour eux, pour le Chili. On avait Togo to Africa qui faisait pour le Togo. Il avait aussi un projet comme ça. Et c'est comme ça qu'on s'est appelé Pierreuse et ailleurs. Notre ASBL, elle s'appelle Pierreuse et ailleurs. Donc, pas seulement le Nicaragua.
1: D'accord, ok.
2: Et par exemple, maintenant, pour actuellement, peut-être tu vas poser la question pour actuellement. Mais pour actuellement, par exemple, il y a une nouvelle génération, une deuxième, troisième génération qui est venue. Hein. Tout le monde n'est pas... Depuis. Et alors, eux, ils sont. On a toujours été sensibles à la Palestine, depuis toujours, depuis l'origine de la Casa. Mais les jeunes sont très, très investis. Et donc, fréquemment, il y a des très bonnes soirées de solidarité avec des projets concrets de la Palestine. Et le commun entre tout ça, c'est que c'est petit et que c'est très concret. Que les choses, elles servent. Elles servent très, très matériellement, très concrètement, quoi.
1: Aussi.
4: Que ce soit pour l'international, mais aussi à Liège.
1: Oui.
4: Il y a des groupes de musique viennent répéter ici dans la cave presque toutes les semaines. Et il y a vraiment aussi un soutien artistique.
1: Oui, on les entend. On les entend.
4: Il y a un soutien à la création artistique aussi dans le lieu. Et donc, beaucoup de jeunes aussi jouent sur la fête empireuse pour la première fois. Il y a un vrai soutien artistique aussi qui est important et qui s'est développé avec des années aussi à la Casa. Quoi.
1: Alors, la fête empireuse a lieu du 29-30 au 31. Ouais. Je sais jamais, pour les Bruxellois qui nous écoutent, hein, qu'est-ce qui rend cette fête si particulière par rapport à d'autres événements populaires ?

0: signe la diffusion d'un, foot, d'un match de foot. Mais c'est multiculturel, quoi. Il y a des grandes têtes, il y a aussi des têtes d'affiche. On a des grands groupes qui viennent d'ailleurs beaucoup de Bruxelles, qui vont venir jouer. Ben, on a la Grovista, donc 6 percussionnistes qui arrivent de Bruxelles. On a Turkish Kebab, qui mélange du rock folk turc, avec des influences des années 70. Et on a Amalaya, bien sûr.
1: Oui, Amalaya, ce sont des Colombiens, et aussi un autre Colombien, Ferguson. Mais voilà, ce groupe Amalaya, c'est mélange Colombie-Belgique, quoi. C'est...
0: Donc c'est vrai que nous, notre programmation, elle est fort orientée latine, musique un peu des quatre coins du monde.
1: Oui, Clairose et ailleurs.
0: On a aussi du français, du rock, un peu de Johnny Montreuil qui arrive de France, qui va jouer ici le dimanche après-midi. C'est très varié.
1: Et puis des gens d'ici, des gens qui ont des groupes d'ici, notamment les DJ d'ici, de Liège. Et,
0: ouais.
1: Et les groupes de musique de Liège, il n'y en a pas cette fois-ci.
0: Si, si, on a Brutal Bisou. On a des Namurois, Fenex, qui vont jouer au terrain d'aventure. On a du rap, qui vont jouer à la fête à Maison du Péri.
1: Et en volière, qu'est-ce qu'il y a en volière?
0: Et en volière, il y a, qu'est-ce qu'il y a de Liège? Il y a Andeville, il y a Sugar Lewis, qui s'est connu dans la région. Après, il y a notre Bully Lanners aussi, qui vient jouer.
2: Non.
0: En DJ set avec Radio Affit. On a Aérophonique, c'est dans les grandes.
1: Oui, Aérophonique avec notre super musicienne
0: Aurélie
1: Charneux. Et voilà, ça, c'est dimanche. Et oui.
0: Mais ce qui est aussi particulier dans cette fête de quartier ici, c'est que c'est aussi, même si c'est une scène, il y a quand même une ambiance petite. On mange avec les artistes, on boit avec eux.
3: Convivial.
0: C'est convivial, vraiment. Et les gens se baladent, mangent, les voisins vendent à manger à leur fenêtre. Et donc, on peut aller rencontrer les voisins, manger un bout chez eux. On peut se promener, passer de scène en scène. Il y a des jeux autour de notre belote. Il y a des activités dans tous les sens qui font qu'il y a différents rythmes au sein de la fête, différents mondes dans la fête. Et donc, on peut la faire chaque année, chaque fois vivre quelque chose de différent. Et voilà. Moi, j'aimerais bien d'ailleurs pouvoir en profiter plus et moins travailler pendant le week-end, quoi.
4: Après autant d'années d'existence, quels sont les projets et actions que la Casa Nicaragua soutient aujourd'hui, ici et au Nicaragua?
1: Ici, on vient de le dire, les groupes de musique, les groupes de lutte, comme la défense des squats, la défense des luttes anti-répression. Il y a certainement d'autres projets, mais ça me vient pas tout à coup, parce que
0: il y a aussi des repas.
1: Ah oui, les migrants, les migrations libres. Migration libre, hein, c'est ça que tu voulais dire. Donc tous les jeudis, des migrants font à manger ici pour vivre, quoi. Hein. Et ils distribuent, et les gens commandent et ils viennent acheter tous le jeudi. Voilà, ici, entre 5 et 7. Donc ça, c'est régulier. Donc Dada qui vient de venir ici maintenant, maintenant Dada, elle a été régularisée, c'est vraiment bien.
0: Et aussi, il y a un groupe d'achat groupé qui se voit tous les mardis pour récupérer leur panier de légumes. Mm-hmm. Il y a une vie. Le mercredi après-midi, on ouvre simplement pour le voisinage, manger des crêpes, se voir, papoter, être en terrasse. Il y a différentes activités de convivialité, de liens, de tissu social. On joue. Il y a différentes manières d'être investi. Il y a des cours de rattrapage scolaire qui ont lieu à l'étage aussi. Il y a tout un tissu social qui se crée autour de la Casa. Voilà.
1: Ça, c'est pour ici, c'est déjà beaucoup. Ah oui. Alors, pour le Nicaragua, bien, naturellement, malheureusement, la situation au Nicaragua a complètement changé. Bien, vous êtes peut-être au courant que Ortega, qui était. Voilà, Ortega est devenu lui-même le dictateur qu'il a dénoncé. Mmh. Et donc, la situation a tout à fait changé. Mais nous, on a continué à soutenir notamment les projets de boursiers.
4: Oui.
1: Parce qu'on se rend compte que c'est très important pour les jeunes de se former et pour leur famille, parce que quand ils se forment, ils soutiennent leur famille beaucoup. Et donc ça, on a continué, mais on est discret parce que maintenant, il n'y a plus aucune ONG qui existe au Nicaragua et qui est acceptée. Donc ça, on est tout à fait discret sur ce projet-là. Et on soutient encore une petite coopérative d'agriculteurs en agriculture organique qu'on soutient depuis longtemps, on est toujours en rapport avec eux. Mais voilà, maintenant, je pense qu'il va y avoir une restructuration au niveau des projets sud, quoi. Parce que peut-être on peut réfléchir à autre chose, quoi. Peut-être avoir un projet avec la Palestine qui est plus qu'on peut suivre, quoi, qui est un projet à plus long terme. Mais on va voir, on n'a pas en discuté encore, on n'a pas décidé. Voilà. On est en mutation parce que moi, je suis là depuis 86, j'ai vécu presque à la moitié de ma vie ici.

0: à la Casa. Et bon, peu à peu, des jeunes viennent, ils doivent voir leur disponibilité. La situation a changé depuis l'époque. Et voilà, donc les choses, elles se réorientent.
1: Si quelqu'un découvre la Casa Nicaragua ou la Fête empireuse pour la première fois, pourquoi faut-il absolument venir ici?
0: Ouais. Ici. Ben parce que je trouve que ce qui est bien, c'est que s'ils viennent ici, ben ils vont savoir qu'ils peuvent revenir ici.
2: Et puis il y a les empanadas aussi.
0: Et il y a les empanadas, oui, il y a les empanadas. Et puis il y a un bel accueil. Je veux dire, il y a une continuité. Ben, je ne veux pas du tout dire que les autres endroits, c'est pas bien, parce que c'est bien partout. Mais ici, je trouve que ça, voilà, c'est la connotation multiculturelle assurée, le côté latino aussi, pas seulement, mais aussi. Et voilà, et comme on est quand même une famille, quoi. On est un peu organique.
2: J'allais dire, oui, on s'y sent comme à la maison. Beaucoup de gens s'y sentent comme à la maison, quoi, vraiment. Le mot maison. Casa Nicaragua, il y a maison dedans, vraiment. Et ça, ça me paraît évident que tout le monde se sent vraiment accueilli comme chez lui. Les artistes, il y a tout le monde, ouais.
3: Oh non, jusque moi, j'ai beaucoup pratiqué la Casa Nicaragua. J'ai des souvenirs très émotionnels. Et donc, je peux confirmer qu'on s'y sent comme à la maison.
1: Eh ben, chouette.
0: Moi, je suis très contente que vous veuillez nous rencontrer.
1: Eh ben oui.
0: Que Mathilde a pensé à nous.
1: Eh ben oui, parce qu'elle m'en a parlé. Donc je vous avoue, je ne connaissais absolument pas la Casa Nicaragua. Même quand j'habitais à Liège ici en 2002, je n'ai pas entendu parler de ça.
0: Si.
1: Donc, et comme mon cœur est un peu encore à Liège, ben, je me suis dit, il n'y a pas de problème, je viens avec grand plaisir pour découvrir qu'est-ce que la Casa Nicaragua.
3: Mais comptez sur moi, mon petit Baudouin, pour vous faire découvrir les meilleurs lieux alternatifs de Liège.
0: Et voilà, par exemple, je regarde ici, je vois Casa Nicaragua. Ça c'est un cadeau que nous ont donné des femmes rwandaises, mm-hmm. qu'on avait soutenues après 94, et qui des femmes qu'on aidait à survivre, quoi. Oh, j'ai oublié, je peux dire?
1: Oui, oui, bien sûr.
0: J'ai tout à fait oublié un projet important qui est venu de Tania, qui a amené la solidarité avec Sarayaku, un peuple originaire de l'Équateur qui défendait toute la biodiversité et l'Amazonie dans ce monde tellement menacé. Donc c'est un projet important qui a eu lieu pendant plusieurs années et maintenant simplement on est toujours en relation. Mais voilà, je voulais pas oublier ce projet-là.
1: Eh ben, merci Odette de nous avoir parlé de la Casa Nicaragua et de cette belle aventure humaine et collective. La fête empireuse, c'est ce 29, 30, 31 mai. C'est bien plus qu'un événement festif, c'est un moment de rencontre, de partage et de solidarité. Alors si vous êtes de passage à Liège, ne manquez pas ce rendez-vous unique où la culture, la convivialité et l'engagement se rencontrent. Merci à vous.
0: Merci Maud. Merci.

Bonsoir les gueux. Nous sommes en plein mois de lutte pour les droits des personnes LGBT+. Chaque ville d'Europe organise tour à tour sa Pride en écho à la journée mondiale de lutte contre l'homophobie, la transphobie et la biphobie qui a lieu tous les 17 mai. Nous-mêmes, dès la fin de l'enregistrement de cette émission, que nous tournons à Liège le 23 mai 2026, nous courrons à la Pride organisée par la Transpédiguine. N'hésitez pas à nous dire en commentaire où et quand vous célébrez la vôtre. Je traiterai donc d'un sujet intensément queer, Céline Dion. Si j'en crois la sociologie des personnes de mon entourage qui se sont engagées dans le parcours du combattant pour obtenir des places lors de son prochain concert à Paris... Si quelqu'un a compris la procédure, merci de me l'expliquer. Si j'en crois la sociologie de ses fans acharnés, dis-je, Céline figure au panthéon des icônes gays à une place au moins aussi élevée que Barbara Streisand ou Lady Gaga. Oui, des icônes gays, braves gens. Comme souvent, le G de gay est le mieux servi dans LGBTQIA+, cet acronyme à rallonge qui place les rétrogrades en PLS. Il nous incombe de rendre visibles les autres lettres, les identités de genre et les orientations romantico-sexuelles qu'elles symbolisent. Je vous le dis, moi, marquise de Montpérou, icône lesbienne autoproclamée. Mais revenons-en à Céline. J'ai été fort surprise que l'annonce de son retour en scène laisse si peu de place à la sortie de la nouvelle chanson qui a suivi tout de suite après. Les deux événements auraient dû se cumuler en une avalanche d'enthousiasme. Chacun aurait dû se jeter sur le morceau. Il aurait dû tourner en boucle. À la date du concert à Paris, même les plus insensibles à Céline auraient dû connaître ce morceau par cœur. Surtout qu'à l'écriture, on retrouve Jean-Jacques Goldman, sorti de sa retraite à l'instar de sa muse. Jean-Jacques Goldman et Céline Dion. 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

0: un nouveau titre délivré par ces deux-là aurait dû changer la face du monde. Débloquer le détroit d'Ormuz au moins. Pourtant, je n'ai eu vent de son existence que par hasard, 2 jours après sa sortie, et je n'en ai pas entendu parler en dehors de mes suggestions YouTube. En parlant de YouTube, êtes-vous bien abonné à la chaîne Saturday Night Panic ? Avez-vous cliqué sur la cloche pour être au courant des dernières vidéos ? Nous en sommes donc là, me disais-je. La musique n'a plus aucune valeur. Seul compte la performance et l'événement TikTokable. Il est plus important de se filmer en train d'obtenir des places au concert que d'écouter les œuvres de Céline. J'ai alors lancé la lecture de la nouvelle chanson. Eh bien, effectivement, la musique d'attente sur la billetterie du concert à Paris doit être plus entraînante. Je pense que les fans ont préféré ignorer cette sortie afin de ne pas abîmer l'image de leur idole, ni celle de son auteur-compositeur iconique. On le sait pourtant que ce n'est pas une bonne idée de sortir Goldman de sa retraite. Lui-même rechigne à le faire. Il ne reste de son lyrisme déchirant que des ballades fatiguées n'exprimant plus rien que son déphasage avec le présent. Et le clip. Vous n'avez pas vu le clip, Odette, je pense. Dans Paris, des couples dansent. Des couples, exclusivement. Hétéro. Alors, y a une violoniste qui joue à côté d'une danseuse, mais là, c'est comme Achille et Patrocle, on pourrait aisément dire qu'elles étaient colocataires. Céline, Céline, Céline! Comment avez-vous pu à ce point oublier votre cœur de cible? Vous qui aviez l'air tellement dans le coup, même sans votre Pygmalion de René. Vous qui, après avoir été sa créature pendant 20 ans, êtes instantanément devenu un modèle de boss lady. Vous êtes bien chanceuse que le peuple gay ne vous en tienne point rigueur. Sans ça, il vous faudrait bientôt simplifier votre Koh-Lanta de la billetterie pour pas venir à remplir vos salles. Bon, mon petit Baudouin, il va falloir y passer maintenant. Il va falloir l'écouter, cette chanson.
1: Oui, parce qu'on a le choix.
0: Non, je ne crois pas. Bonne Pride à tous. Et moi, je vous retrouve dans 3 semaines, le 20 juin, pour les 8 ans de Saturday Night Panic. Voici le nouveau titre de Céline Dion, Dansons. Lancez, mon petit Baudouin.
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0: Hello, c'est Walbeach pour la chronique ciné. Je vais vous parler de Visitor Q. Takashi Miike réalise son premier film en 1991 et à ce jour de 2026, on a réalisé 86 de plus, soit 87 films, ajoutés à cela 3 pièces de théâtre, une web-série et une multitude d'épisodes de séries télé. Un cinéaste prolifique ayant une forte propension au scandale, à la provocation et à la transgression. Si les films japonais dès les années 90 ont acquis rapidement une réputation sulfureuse, Takashi Miike en est sûrement une des causes. Ses films ultra créatifs, au départ à petit budget, profitent d'un format de production typiquement japonais et unique au monde, le V-cinéma. Des films fauchés, produits par des sociétés de distribution peu scrupuleuses, rapidement et uniquement pour le marché de la vidéo. Ne subissant aucune censure, hormis celle de la loi japonaise. Interdiction de montrer les poils pubiens et les pénis en érection. Octroyant un micro-budget à peu près n'importe qui possédant un scénario, si possible genré et racoleur. Ce système de production permit à toute une génération de jeunes cinéastes tokyoïdes d'éclore, créant les films les plus fous que leur imagination pouvait produire. Dans cette période bénite de la VHS, l'iconoclaste Takashi Miike va se démarquer de ses collègues. Étant plus talentueux, plus prolifique, imaginatif, déviant, décalé que quiconque, Visitor Q en est l'exemple parfait. Une production minimaliste où tout est filmé à l'économie, avec un mauvais goût certain et une volonté de sensationnalisme évidente. Miike est plus subversif que jamais, va loin et tape fort. Pourtant, Visitor Q va rapidement devenir culte et un incontournable de sa filmo. Un film qui parle d'amour et d'une famille dysfonctionnelle typiquement japonaise. Caméra au point, un père filme sa fille. Miike ouvre son film comme un documentaire et rend la scène directement inconfortable pour le spectateur. Dès le début, il transgresse tous les tabous. Inceste, prostitution mineure, nécrophilie, scatologie, rien ne vous sera épargné. Mais les vrais sujets du film sont la dérive des valeurs familiales et la délinquance juvénile qui en découle. Dans une société japonaise aux rapports excessivement malsains à leurs adolescents, tous considérés par les adultes comme des voyous et des bons à rien, pour faire la peau à ce préjugé, Miike va choisir d'illustrer son propos de la manière la plus inadaptée possible, n'hésitant pas à abuser de la violence, de la sexualité jusqu'à l'outrance, dans l'unique but de faire réagir son audience. Le dérangeant, le sale, la folie s'enchaînent et s'imbriquent, dans une logique implacable, tout en gardant une cohérence scénaristique limpide. Offrant de surcroît à son film un humour carnassier rouge sang, improbable, déroutant et souvent absurde, Miike s'amuse à nous dégoûter, à nous faire rire jaune, n'hésitons pas à réveiller nos bas instincts, notre monstre intérieur, en bousculant nos idées reçues à grands coups de pied dans le bide. Il interroge nos valeurs, nos désirs, nous met face à la morale, à la nature initiale et contradictoire de l'humain, dans notre société moderne prétendument civilisée. Pour finalement, de la manière la plus décadente possible, clore le débat, de sa vision très personnelle de l'amour le plus pur, l'amour indéfectible d'une mère, véritable et unique beauté en ce monde pour lui. Film incontournable, libérateur, amoral, pervers et joyeusement abominable, Visitor Q tape bien fort, là où ça fait bien mal. En somme, du 100% Takashi Miike. Une petite précision pour finir. Attention, spectateurs sensibles, enfants de moins de 32 ans, mamie gâteau, papy gâteux, mère la vertu et personne bien pensante, ce film n'est absolument pas pour vous. Mais pour tous les autres, ce film vous filera la claque cinématographique de votre vie. Promis, Visitor vous laissera sur le cul.
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0: Oui, et ben merci pour ce Saturday Night Panic Mix qu'on pré-enregistre parce que à cette heure-ci il fait très très chaud dans les studios.
1: Très très chaud. Monstrueusement chaud.
0: Voilà, c'était bien cool. Qu'est-ce que tu nous as passé là ce soir, White Beach?
1: Que des nouveautés aujourd'hui, que des nouvelles choses que j'ai retrouvées dernièrement, un peu plus housey, old school comme ça un peu. Des choses que j'ai trouvées ces 3-4 derniers mois.
0: Ouais, en tout cas, c'était bien sympa. Bah, ça fait ambiance coucher de soleil. Hein,
1: oui, façon, c'est un peu ça. Ouais.
0: On est ambiance coucher de soleil. Un nouveau disque de prévu aussi.
1: Oui, j'ai la chance, la joie et le privilège de vous dire que je sors un nouveau disque pour le 29 juin, normalement, qui s'appelle The Police Way Legacy et qui me tient particulièrement à cœur parce que c'est un hommage à mon mentor qui m'a tout appris dans ce métier. Et je voulais le faire sortir depuis très longtemps et je suis enfin arrivé à trouver un accord. Donc le 29 juin, il sera disponible et vous pouvez trouver le lien sur ma page Insta, ma page Facebook. Enfin, je le mets partout, vous allez le trouver. Ça vaut la peine, c'est un très chouette disque.
0: Ah ben, chouette à entendre.
1: Et je l'ai fait avec Sébastien Ness, on a fait ça en duo.
0: Ah ben, c'est cool à entendre, hein. Voilà. On va devoir malheureusement se quitter parce que bah, toute bonne chose a une fin.
1: Mais non.
0: Mais rassurez-vous, on se revoit en ligne aussi, parce que Saturday Night Panic, c'est aussi en ligne sur la chaîne YouTube, hein, mais en podcast, évidemment, sur le www.radiopanique.org. Il ne me reste plus qu'à vous souhaiter de passer une très très belle soirée, et à la prochaine.
1: Bye bye.

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